Timber sur Skyrock avec Pitbull et Kesha. Il est 2h02 sur Skyrock, on est en direct, c'est Wahid. Bien content d'être avec vous, de vous accompagner là sur Skyrock avec tous les numéros 1. 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On est reparti ensemble avec le Triangle des Bermudes et Aya Nakamura, c'est Balek pour démarrer cette nouvelle heure de son ensemble. Michael Jackson aussi avec Beat It. Et Chris Brown arrive avec Under the Influence sur Skyrock.

sur Skyrock avec Nono, la Grinta. On va écouter avec moi à l'instant, le son de Sky continue, 3h14, on est là en direct, ça profite de la nuit, de l'été, il y en a qui charbonnent aussi, bah plein de force à vous. On est là sur Sky avec tous les numéros 1, Culture, on l'écoute maintenant, la Culture avec Melly Mello sur Skyrock. Juste après Culture, c'est Bello et Dallas avec Séminaire. Et classique, grand classique des Metcon en préparation avec la Sky version de Begin, ça arrive.

C'est moi, c'est Tiakola sur Skyrock avec Mélo décalé. Voici Teddy Swims qui est de retour. On l'écoute avec Mr. Know It All sur Skyrock. PLK avec Pocahontas et Jason Derulo en souvenir. Jason Derulo qui débarque là dans les prochaines minutes sur Sky, la première radio urbaine mondiale. Jason Derulo, il arrive avec Swala après Teddy Swims et Mr. Know It All.

0: La belle Naïka sur Skyrock. Naïka avec One Track Mind. 3h46, on est là tranquillement en direct. Salut à Blanca972 qui attaque sa journée, sa dernière journée avant les vacances. Ça va profiter en Martinique. Il va nous écouter avec l'application. 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Le son de Skyrock est dispo tout le temps, il arrive tout de suite le son de Sky. Avec Jules, c'est Parfum Quartier.
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0: GLK en souvenir aussi.

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Taiki sur Skyrock avec le streamer anime. C'était réanimé. 4h du mat, 4h pile sur Sky, on est à l'heure et on redémarre une nouvelle heure de son ensemble avant de retrouver Emeric là tout à l'heure à 5h du mat, comme chaque matin, les meilleurs moments du morning de Default. C'est le morning best et à 6h Vincent qui vous accompagne là tout l'été, qui vous réveille, qui vous donne de la force, du courage là pour aller au taf, pour démarrer la journée. L'été du morning de Default, 6h, 9h15, tous les inédits du morning de Default, c'est avec Vincent. Et nous on est reparti, la nouvelle heure de son ensemble avec Gambi qu'on écoute, c'est Rodeco Avila, Big Flo et Oli aussi qui ont choisi Skyrock là pour leur tournée qui démarre à la rentrée, le Karma Tour. On les écoute avec Picasso et Lil Nas X en souvenir là dans les prochaines minutes avec Panini sur Skyrock.

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Florida sur Skyrock en souvenir avec Whistle, ce qu'on écoutait à l'instant là. 4h21. Salut à Ezubair qui est là. Il y a M37 aussi. Salut à toi frérot M37. Il y a Laura aussi qui est infirmière là, qui démarre la journée. Aïe aïe aïe. 4h21, ça pique. Hein. Franchement, bon courage à toi, Laura. Moi, ouais, ça va. Je suis dans la nuit, donc pas compliqué. Ça fait quand même un moment que je suis réveillé. Hein. Bien content d'être avec vous là, sur Skyrock. Tout à l'heure, c'est Emmerich qui prend le relais là, à 5h. Emmerich avec le Morning Best et 6h, 9h tout l'été. L'été du Morning de Difool avec Vincent. Là, vous allez vous faire tous les inédits du Morning de Difool, tous les meilleurs moments. Ça se passe sur Skyrock tout l'été, 6h, 9h. Et puis le son continue avec Aya Nakamura et la rafleuse maintenant. Là, c'est la connexion, grosse connexion. Sexy Nana, c'est ce qu'on écoute maintenant. Juste après Sexy Nana, c'est Michael Jackson qui arrive avec Beat It, et après Michael Jackson.

0: Elle le fait en toutes les langues, Shakira, là, sur le son de ce mondial de foot 2026. Shakira avec Burna Boy, c'était Die Die. Il y a Emeric là qui débarque dans un petit quart d'heure là avec le Morning Best, tous les meilleurs moments du Morning de Difool là pour bien vous réveiller, même pendant l'été, il n'y a pas de raison. On est là, on est avec vous en direct sur Skyrock. Le son continue aussi avec No No, la Grinta. On écoute Love You. Énorme classique. Jay-Z, Kanye West. Ce morceau a été joué 12 fois lors d'un Bercy, c'était en 2012, concert Skyrock. En même temps, vu le banger, c'est pas étonnant. Niggas in Paris, ça arrive sur Skyrock.
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0: Merci Wade pour la nuit. C'est parti, on est en mode on se réveille maintenant. C'est le Morning Best et c'est Aymeric. Bonjour à tous.
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0: Ouais, c'est comme ça chaque matin entre 5h et 6h pour les leftos. On va se réveiller ensemble, on va se motiver. Naïka va arriver, One Track Mind sur Skyrock. La franco-haïtienne va vous réveiller dans un instant sur Skyrock, vous inquiétez pas. En ce vendredi 24 juillet, les meilleurs moments du Morning de Difool. On va voir ce qui énerve les Français dans un instant. Il y aura du conseiller pas cher, une compile spéciale pétage de plomb. Et puis on parlera de ceux qui se sont fixés un nouveau défi, peut-être vous dans la vie d'ailleurs. Enfin, un point sur le temps, avant d'écouter Naïka, c'est une grande belle journée ensoleillée avec une chaleur estivale comme on aime, un peu comme hier en fait. C'est entre 15 et 23 degrés ce matin, 15 degrés pour Brest, 17 à Paris, 20 à Bordeaux, 23 à Toulouse. L'après-midi c'est entre 26 et 34 degrés, ça va chauffer un peu cet après-midi. Voilà, 26 degrés à Lille, 28 à Nice, 30 à Paris et 34 degrés le maximum pour Toulouse. Morning Best, on est parti. Allez, premier son de l'émission, c'est Naïka, One Track Mind sur Skyrock.

0: pour bien vous réveiller en ce vendredi matin. J'espère que vous avez passé une belle nuit. Bon courage et bon réveil à ceux qui sont en train de partir taffer. Il y en a qui se préparent pour aller travailler, même pendant l'été. C'est les vaillants des vacances. Franchement, courage à vous. Merci d'être là sur Skyrock en direct. Il y aura les tout pour Pineapple dans pas longtemps, du PLK aussi. Et puis là, on va parler des métiers que les Français détestent, ceux qui les énervent particulièrement. C'est parti.
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3: On va découvrir ce qui énerve les Français, le classement. Appel frauduleux, appel indésirable, tout ça. Numéro 1. Je pensais pas que c'était numéro 1, mais c'est ce qui énerve le plus des Français. Sur un sondage tout neuf, tout frais qui est sorti là. En 2, eh ben c'est les cons sur la route. Les gens qui conduisent mal. En numéro 2, on vous salue si vous nous écoutez en voiture ce matin. Vous allez en croiser, rassurez-vous, vous croiserez 2-3 cons sur la route aujourd'hui. Au moins. Numéro 3, les incivilités du quotidien. Genre les gens qui disent pas bonjour, ceux qui jettent des déchets dans la rue, qui crachent dans la rue,
4: jettent des mégots et tout quoi.
3: Ouais, ou des chewing-gums comme certains membres de l'équipe que je ne citerai pas.
5: Hein. Mais c'est pour donner à manger à des personnes.
3: Non.
4: Non. Et même la vanne, il l'a pas.
3: Non, tu nous avais dit que c'était pour donner à manger à
5: des fourmis.
3: À des fourmis.
6: Mais c'est vrai ça?
3: Bah oui, il a dit le jour.
4: Bien sûr, mais c'est dans le régime alimentaire, c'est des chewing-gums et
5: les fourmis. Non, mais des fourmis, ils aiment bien.
3: Ils aiment bien les fourmis.
6: Tu leur as demandé.
4: Des bulles et tout.
3: Les fourmis, ils aiment bien, mais c'est sûr, des bulles. Ouais, c'est ça, avec les malabars.
4: Elles
3: font des tatouages aussi avec les malabars.
4: Bien sûr.
3: Les fourmis, t'as jamais vu une fourmi sur la patte, elle a un tatouage malabar dessus. Numéro 4, j'ai pas fait le 4. L'administration en général, l'administration française qui fait la queue, tout ça t'attend.
6: C'est clair.
3: Après, il y a les voisins, les grèves, les files d'attente, les gens qui se plaignent et les prix qui augmentent. Voilà ce qui énerve les Français quand on leur demande. Et si vous êtes énervé, vous aussi, par les petits coups de fil que vous recevez tout au long de la journée, comme ça, il y a un gars, il a trouvé une super idée, il s'appelle Cento. Cento, il est chasseur d'escrocs, écoutez-le.
7: Alors moi, je suis ce qu'on appelle un chasseur d'escrocs.
8: Cento a mis en place un petit outil informatique qu'il a appelé Madeleine.
3: Madeleine, alors qui est cette Madeleine? Écoutez bien Madeleine.
7: Madeleine, c'est un robot téléphonique et je l'ai revietté un petit peu à ma façon pour le faire discuter en fait avec des démarcheurs téléphoniques.
3: C'est pas quoi, il a préparé un robot, alors Madeleine, c'est elle.
9: Bonjour, c'est Madeleine. Je suis désolé, je vous entends à peine.
10: Ah, bonjour madame, vous m'entendez bien?
9: Oui.
3: Donc en fait, il a programmé un robot pour répondre aux gens.
6: C'est
3: donc,
6: pas con, hein.
3: Donc Madeleine, c'est super comme idée, je trouve. Ouais. Donc Madeleine n'existe pas, mais elle répond aux gens qui viennent vendre, je sais pas, de l'électricité, des vérandas, etc., etc.
10: Vous dépensez combien d'électricité par mois?
3: Vous allez voir, elle va la rendre folle, Madeleine.
9: Décidément, je vous entends pas bien. Encore une fois, s'il vous plaît.
3: C'est malin, non?
10: Vous dépensez combien d'électricité par mois?
3: Combien il a duré le coup de fil?
9: Oui.
3: C'est la mamie gâteuse. Il a programmé un ordinateur avec une mamie gâteuse à l'intérieur.
4: Ah, mais c'est bien fait son truc.
5: Une heure et demie.
3: Ouais, une heure et demie, ça. J'ai dit.
4: C'est une très très bonne idée.
3: Bah ouais, c'est génial. Une heure et demie avec Madeleine.
7: Les gens pensent parler à une vraie personne.
3: Ouais. Bien,
10: d'électricité par mois, vous payez.
7: Alors qu'en fait, ce sont juste des fichiers audio joués les uns après les autres.
9: C'est marrant, vous m'appeliez parce que...
3: Ça continue.
9: Ma petite fille, Larissa, elle m'en parlait justement la semaine dernière. Qu'est-ce que vous voulez me dire?
3: Voilà, donc l'autre, elle la rend folle, la meuf au téléphone. Fou, ouais. Et la meuf ou le mec d'ailleurs, parce qu'il y a un mec, au bout d'un moment, Cento il s'appelle.
6: Cento
3: il reprend le téléphone après Madeleine, parce qu'il a envie de rigoler avec le mec au téléphone et le mec le prend mal.
8: Cento pousse les escrocs un peu trop loin.
3: Oui.
9: Arrête de te dire, ça y est.
11: Mais vous prenez pour qui?
3: Ça part en couille.
9: Ta grand-mère. C'est bon?
11: D'où vous me parlez comme ça en fait?
3: Ouais.
9: Ta mère.
3: C'est ni sa mère ni sa grand-mère, c'est un ordinateur, Madeleine.
4: C'est Madeleine.
3: Il a pas compris qu'il a parlé d'un ordinateur pendant une heure et demie, le gars. Il est devenu ouf.
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Merci de vous réveiller avec nous sur Skyrock, c'est Aymeric, le Morning Best. 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Bad Bunny pour le son de Viol et dans pas longtemps, conseil pas cher collector sur Skyrock. Ouais, radio.

0: Vous vous réveillez, vous avez mis Skyrock? Ben bienvenue, vous avez bien raison, on est le vendredi 24 juillet aujourd'hui. C'est Aymeric qui vous réveille, tout à l'heure il y aura Vincent aussi à partir de 6h, l'été du morning de Difool. Tout ce qui a déchiré toute la saison chez Difool, eh ben vous le retrouvez pendant l'été, pendant les vacances. On vous abandonne pas, loin de là, et là attention, conseil pas cher avant d'écouter Culture et Méli Mélo sur Skyrock.
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2: Alors les conseils pas chers, bonne chance à toi, on te souhaite bonne chance et on va parler de quoi?
3: Alors une petite histoire qui s'est passée à Barcelone, un homme a été prostitué la nuit. Ça s'est tellement bien passé qu'il derrière il s'est endormi sur le parking dans sa voiture. Bon en fait quand il s'est réveillé il s'est rendu compte que tout était fermé. Donc le mec était obligé d'appeler la police en disant venez me libérer, je suis bloqué dans le bordel.
2: Oui dans le bordel c'est le cas de le dire, ouais.
3: Ce matin ça m'a donné une idée, je suis routier, je vais demander aux familles si je peux pas venir finir ma nuit chez elles parce que... je suis fatigué, j'aimerais me reposer un petit peu.
2: Ah, t'as roulé...
3: C'est mieux que de dormir dans le camion quoi.
2: T'as roulé toute la nuit.
3: Ouais c'est ça, je suis épuisé, j'ai avalé des kilomètres.
2: Eh ouais c'est ça, des kilomètres de quoi?
3: Des kilomètres de
2: bitume bien sûr.
3: Bien sûr.
2: Des kilomètres de bitume, évidemment, bien sûr. Allons-y pour nos conseils pas chers de ce matin. On appelle chez les gens, peut-être les réveiller, on va voir. C'est qui le premier ou la première?
4: On va démarrer chez Charles.
2: Allons-y chez Charles, bonne chance que les gens sont prêts à accueillir un routier qui a beaucoup travaillé. C'est parti.
5: Charles.
3: Oui, allô?
2: Tu fais du marteau avec ton téléphone.
3: C'est bien, tu fais des beaux bruits. Tu peux retaper un petit peu?
2: Super.
3: Encore un petit peu.
6: Ah, ouais.
2: Vas-y, fais-lui casser son téléphone.
3: Voilà, il a cassé le téléphone.
2: Vas-y, tape.
4: Il est parti, je crois.
2: Il est cassé.
4: Ah, il est cassé. Le mec,
2: c'était très mignon, nous a fait de la musique.
3: Très, très bien, ce monsieur ou cette dame.
2: Bon, on en a un autre?
4: Oui, du coup, oui.
2: C'est qui?
4: C'est Jean-Yves.
2: Jean-Yves. Allons chez Jean-Yves ce matin. Jean-Yves.
7: Allô?
3: Oui, bonjour madame.
7: Oui, bonjour.
3: Oui, bonjour, excusez-moi de vous déranger. En fait, je vous explique, je m'appelle Jean-Louis Lapince, je suis routier.
7: Oui.
3: Et en fait, j'ai un petit problème, c'est qu'en fait, il n'y a pas d'hôtel de disponible et j'ai besoin de me reposer, donc je vais venir dormir un petit peu chez vous.
7: Non, non.
3: Si, si.
7: Ah non, bah non.
3: Bah si, si, je me mets dans le lit, tranquille.
7: Oh. Oui, non, non, je m'en prends pas, là.
3: Bah oui. Si, si, comme ça, on pourra faire un petit câlin tous les deux, j'ai mal au dos, il faudrait que tu me masses.
7: Ah, ouais, c'est ça, bien. Ouais.
3: Et j'ai mal au tube.
7: Oui, également.
2: Ah, toi aussi.
3: Ah, t'as un tube?
2: Elle a un tube. Elle a un tube, la dame. Elle veut pas.
3: Ah merde.
2: Ah, elle a un
4: toujours
2: tube.
4: Pas, non.
8: Choquée par le tube.
2: Et elle veut pas. J'ai mal au tube. Je m'attendais à tout.
3: J'ai mal au tube. Au moins, c'était un classe, quoi.
2: Oui, ouais. C'est ça. On va peut-être en faire un troisième.
3: Ouais, je veux bien, ouais.
2: Parce que pour l'instant.
3: Difficile un peu ce matin.
2: Dormir gratuit, pas cher, ça fonctionne.
3: Ah, pour le moment, je vais dormir dans mon camion, quoi.
2: Ouais, ouais, tu vas dormir dans le camion ce matin, là, pour l'instant.
4: On appelle JP. C'est Jean-Paul.
2: Jean-Paul. Allez Jean-Paul, est-ce qu'on va trouver quelqu'un qui va nous héberger ce matin? Allez Jean-Paul. Jean-Paul.
9: Allô?
3: Ah. Oui, bonjour, c'est la femme de Jean-Paul?
9: Oui.
3: Oui, bonjour, est-ce que je pourrais lui parler s'il vous plaît?
9: C'est de la part de qui?
3: C'est de la part de Jean-Louis, un routier.
9: Ah bah non, vous devez faire erreur. Hein.
3: Ah bah je peux lui parler quand même.
9: Mais je vous dis, vous devez faire erreur. Parce que vous m'avez fait routier.
3: Mais non, mais je m'en fous, ça. Moi, je veux lui parler. C'est possible ou pas? Tu vas pas me casser les roubignoles dès le matin?
9: Oui, non, mais vous parlez à qui, là?
3: Je parle à toi. Allez, passe-moi ton mari.
9: Moi, je ne vous tutoie pas. Vous n'allez pas me tutoyer.
3: Allez, passe-moi ton mari et que ça saute. Allez, hop, on y va.
9: Mais attendez, je vais vous passer quelqu'un. Vous allez voir, ça va sauter aussi.
3: Ouais. Oui, ça va sauter, ouais. Tu
10: allô?
3: Oui. Ah, bah dis donc, ouais, putain. C'est Jean-Louis à l'appareil.
10: Jean-Louis qui?
3: Jean-Louis Gueig, ouais. Jean-Louis Lapince, je plaisante. Comment tu vas?
10: Non, on connaît pas.
3: Non, mais en fait, je t'explique, je suis routier, je trouve pas d'hôtel, je vais venir un peu dormir avec toi ce matin.
10: Ouais, moi je vais m'occuper de vous, là, voilà. Ah.
3: Bon, j'arrive dans 5 minutes, je garde le camion.
10: Allez-y, venez, ouais, venez.
3: Je garde le camion.
2: Voilà.
3: J'espère être bien reçu.
2: C'est gentil, voilà, t'es sympa, Jean-Paul.
3: Voilà.
2: C'est parti. Il est parti lui aussi. Eh bien, c'est parti. Tu vas aller dormir chez Jean-Paul ce matin.
3: Ouais.
2: On aura enfin trouvé quelqu'un de super sympa. Ça fait super plaisir.
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0: pluie ou d'orage. Non, tout ça c'est fini. En plus, c'est du beau temps ce matin, c'est doux. Entre 15 et 24 degrés, 15 pour Brest, 19 à Lille, 20 à Bordeaux, 23 à Toulouse. L'après-midi, c'est entre 26 et 34 degrés, 26 degrés pour le minimum du mercure à Lille, 29 à Nice, 30 à Paris et 34 degrés le maximum pour Bordeaux, Biarritz et Perpignan. Morning Best, on passe en mode pétage de plomb ou quoi? Allez, c'est la compile sur Skyrock. Et donc, pas très longtemps, il y aura du Tiakola pour bien vous réveiller aussi, mais le décalé.
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3: Bon, allez, on fait notre compile, la compile de gens qui ont pété les plombs.
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3: C'est le top 3, comme tous les matins, ils ont fait la une de l'actu. Ils ont fait la une de l'actu. Où ça, Rémi, à la place numéro 3?
4: À la place numéro 3, ils ont fait la une de l'actu au Japon. Une femme a été arrêtée pour avoir poignardé son mari à plusieurs reprises. Alors, je vous rassure tout de suite. Non, mais je vous rassure, le mari va très bien. Ah. Vraiment, des blessures très, très superficielles. Non, c'est la raison qui est un petit peu plus cocasse, en fait. Elle l'a poignardé parce qu'elle n'en pouvait plus de ses pets. Ses pets sentaient trop mauvais.
3: Le mec était pétoman.
4: Ah non, ouais, il pétait tout le temps
3: mauvais.
4: Et ça puait, mais alors ça puait. Donc elle a craqué, voilà, elle a pété les plombs. Bon alors forcément, elle va être jugée cette dame et elle risque de prendre très très cher, hein, parce qu'au Japon ça ne rigole pas.
3: Oui, et puis tu n'as pas le droit de poignarder ton conjoint ou ta conjointe parce qu'elle fait des pétous qui sentent mauvais, autrement Romano serait décédé. Hein.
5: C'est clair,
3: depuis longtemps,
5: horrible.
3: C'est depuis longtemps. On va retourner en France, on va aller dans le Béarn, du côté de Pau, avec un pâtissier qui a pété les plombs lui aussi. Alors il a pété les plombs parce qu'il a perdu des points sur son permis. Et il a décidé de se venger. Qu'est-ce qu'il a fait, ce pâtissier? Eh bien, il s'est mis devant un radar. Il a pris un 357 Magnum et il s'est mis à fusiller le radar. Il a tiré sur le radar. Gros calibre très puissant, hein, 357 Magnum. Mmh. 6 coups, hein, je connais très bien cet appareil. Donc 5 en plein dans le radar. Il vise bien en plus. Hein.
5: Ouais, en même temps, un radar, c'est gros, hein, c'est facile.
3: Non, c'est vrai. Excuse-moi.
5: C'est pas une cible,
0: on sent la tireuse d'élite.
5: Voilà.
3: Excuse-moi, Walker, Texas Rangers. Excuse-moi. Bon, les balles ont traversé la tôle. Bon, il a une licence, il fait du tir sportif en club, ce qui explique qu'il en a mis 5 sur 6. Et il s'est fait choper, car il s'en est vanté sur les réseaux sociaux, le con. Donc, il est allé sur les réseaux, il a dit ouais, j'ai fusillé un radar. Bon, évidemment, la police est tombée dessus. Et il s'est fait choper. Voilà, c'est notre numéro 2. Il a pété les plombs. Faut pas tirer sur des radars, hein, même si vous en flashez.
5: Non.
3: Et à la place numéro 1, on va pas très loin du Béarn.
4: Oui, on va dans les Landes, en effet. Alors là, attention, conseil, ne jamais, jamais suivre ce qu'a fait cette famille. Hein. Je vous explique, c'est une femme et donc son mari, il divorce. Mmh. Ils avaient une maison, personne n'avait envie de lâcher la maison, donc le bon sens veut qu'il la coupe en deux. Donc, chacun habite dans son coin de maison.
3: Ils ont mis un mur entre les deux.
4: Ils ont mis un mur entre les deux, enfin bref, ils ont construit la maison, chacun sa partie. Mmh. Alors madame, elle, de son côté, monsieur aussi, sauf que monsieur, lui, il avait une nouvelle chérie, hein. Et là, ça s'est pas très très bien passé. La situation est devenue compliquée. La jeune divorcée est super jalouse. Alors bien sûr, des insultes, des prises de photos à leur insu. Ça ne marchait pas. Donc l'ex-femme a décidé de couper l'eau et l'électricité. Alors pas tous les jours, mais de manière régulière, comme ça, histoire de les faire chier de temps en temps. Et puis ça ne marchait toujours pas. Donc là, elle a vraiment utilisé les gros moyens. Elle a acheté une enceinte connectée et elle a commencé à diffuser en boucle pendant des heures et des jours Michel Sardou.
3: Ah, ça c'est de la torture,
5: ça. Oh, l'horreur.
3: Ah oui, c'est de la torture.
4: Voilà, la situation est devenue tellement tendue que la nouvelle compagne a fini par être dépressive. Elle a été voir un médecin, elle a dû être sous antidépresseur.
3: T'imagines, t'écoutes du Michel Sardou toute la journée, tu fais une dépression.
4: À un moment donné, le couple a porté plainte quand même, le nouveau couple, hein, contre l'ex-femme. Et la justice a estimé que le comportement de celle-ci s'apparentait à de la jalousie et aussi à du harcèlement. Donc elle a été condamnée à 3 mois avec sursis.
3: Ah, elle a pris trois même. En fait,
4: 3 mois avec sursis. Ouais.
3: Si vous avez des gens qui écoutent Michel Sardou, vous pouvez les faire condamner à... Et ça se comprend d'ailleurs. Et je trouve que 3 mois avec sursis, c'est un petit peu léger, moi.
0: Ouais, c'est trop peu.
3: Merci Rémi pour cette belle compile de l'actu.
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0: On se réveille tous ensemble sur Skyrock. Attention, Vincent se prépare, il arrive là dans un instant pour bien conclure la semaine avec l'été du morning de D-Fool. Est-ce que vous vous êtes déjà lancé un défi aussi dans la vie? Eh ben, on en parlera dans un instant. Quels sont vos prochains défis? Ça sera avant 6h du matin et du Michael Jackson. Hihi, il arrive, Billie Jean, bon réveil.
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1: Est-ce que vous vous êtes déjà fixé un grand défi dans la vie?
2: Oui.
1: Un défi?
3: Bah moi j'ai un nouveau défi là.
1: C'est quoi ton défi, Guigui?
3: J'hésite encore à le faire.
1: Arrêtez la guiguite.
3: Arrêtez la guiguite, c'est mon premier défi. Bon, non, ça c'est de l'ordre de l'impossible.
1: Non, mais tu l'avais fait. Oh, la guiguite, on va pas rentrer dans les détails, mais c'est un truc qui fait ce bruit. Hein.
0: Oh. C'est la guiguiterie quoi.
3: Comme ça, tout le monde a compris.
1: Mais tu l'avais fait pendant l'été?
3: Pendant 15 jours.
1: Pendant 15 jours, tu t'es dit. Voilà. Guiguite.
2: Comment t'as fait?
1: J'ai coupé les mains.
3: Couper les mains, ouais. Couper les mains. Et quand j'ai recommencé, c'était un véritable volcan.
0: Ah ouais, t'es dégueulasse,
3: en éruption totale.
2: Trop bien.
3: Non, j'ai un défi, j'ai envie de me faire une boule à Z.
1: Ah, c'est ton défi, tu fais une boule à zéro.
3: Genre me raser le crâne complet, mais genre vraiment un blanc.
0: Fais-le, ça repousse.
3: Genre vraiment. Ouais, mais sûr, j'ai envie de tenter pour voir une fois dans ma vie quoi.
0: Bah fais-le donc.
3: Mais je pense que je vais être horrible.
1: Non, mais vas-y, fais-le, ouais.
3: Je ressemble à une couille.
1: On va rigoler, ça va être marrant.
3: En plus, j'ai pas de barbe et tout.
0: Ça ressemble déjà à une couille.
3: Ouais, mais là vraiment une couille.
1: Et si tu le fais vraiment, rase-toi également les sourcils. Mais tu sais, avec ce genre de défi, on te met sur Snap, on te met sur Insta, sur TikTok. T'es capable de faire des millions de vues, c'est ce qui est arrivé à une meuf qu'on va vous présenter dans un instant.
3: Parce que je suis très beau, ouais.
1: Stifler nous dit, moi j'ai gravi le Kilimanjaro, la plus haute montagne d'Afrique, c'est un joli défi. Bah un peu comme
0: Moi c'est mon rêve, sauf que là-haut je pourrais pas respirer avec mon asthme. Tu sais, il faut avoir des bonnes conditions physiques, mais c'était mon rêve moi par exemple.
1: Ouais.
0: Le Kilimanjaro.
1: Un peu comme il y a plein d'instagrammeurs, d'influenceurs qui se lancent des défis comme ça. L'Everest par exemple.
3: Ah, Inoxtag.
1: Inoxtag. Ouais. Oui. Ouais. Vous êtes fixé des défis, elle s'est fixée un défi. On écoute son défi.
3: T'as un petit défi Diflo en ce moment là?
1: D'être plus beau de jour en jour.
0: Ouais, mais ça, c'est déjà la réalité.
2: C'est déjà le cas.
3: Défi est validé, ouais.
1: Merci. Alunea, elle s'appelle. Alunea a publié une vidéo et elle pensait pas, à mon avis, qu'elle allait faire plus de 10 millions de vues. Écoutez le défi qu'elle s'est lancé. Alors là, on est dans le monde d'Instagram, hein. On est dans le monde de Snapchat.
2: De Twitch.
1: On est dans le monde de TikTok.
3: C'est une streameuse de base.
1: Dans un monde spécial.
4: Ok, je fais ce premier TikTok parce que j'ai décidé de faire un mois sans filtre. Je sais pas trop.
1: Un mois sans filtre.
4: Comment je vais le vivre? Genre, est-ce qu'il y a plein de moments où du coup j'aurais plus tout confiance en moi?
1: Ah ouais, un mois sans filtre. Elle veut faire un mois sans
3: filtre. Ça, j'aurais pas osé, moi. Oh,
1: elle est trop forte, vraiment, Alunea.
4: Là, normalement, j'ai tout enlevé. Normalement, il y a déjà plus rien.
1: Oh, y a rien.
4: Et j'ai trop peur parce que je me dis que là, ça va. Genre, par exemple, j'aime bien mon maquillage et tout, donc j'ai confiance.
1: Ouais, non, mais ça va, elle est plutôt mignonne, Alunea.
3: Oui, ça va, oui.
1: Mais.
3: Elle a osé quand même, en vrai.
1: C'est dur que ça, bravo.
3: Ah ouais, non,
1: bravo, t'es vraiment trop forte.
4: Mais je me dis, les jours où je vais pas aimer mon maquillage, juste pas aimer ma tête, est-ce que justement je vais me sentir bien?
1: C'est une bonne question.
3: Avec la musique derrière.
1: C'est une très bonne question, à la dure.
4: J'ai hâte de voir et hâte de faire un retour sur expérience parce que c'est vrai que je suis une grosse matrixée des filtres.
1: Ouais. Retour sur expérience, elle veut faire l'autre. Eh ben écoute, il y a 10 millions de gens qui, comme nous, ont regardé cette vidéo.
3: Ah, quand même, ouais.
1: Et alors, ce qui est marrant, c'est de regarder les réactions des gens, les commentaires.
2: Est-ce qu'elle va réussir?
1: Alors, les commentaires, au départ, je croyais que c'était une vanne. Moi aussi, quand Sam m'a parlé de ça hier, je dis, je suis sûr que c'est intéressant. Et je croyais que c'était
2: Parce que c'est les commentaires qui sont drôles.
1: Mais elle est très sérieuse, en fait. C'est une catastrophe. C'est quoi ce défi de merde? Viens bosser à l'usine pendant un mois, tu vas découvrir la vraie vie. C'est dingue comme les riches s'inventent des problèmes. Il y en a qui a trouvé une solution. Au pire, tu poses pas de photos pendant un mois et comme ça, c'est réglé. C'est vrai, tu réussis ton défi. Elle va pas mettre de filtre, mais elle va mettre une tonne de maquillage. Bah, elle a déjà commencé, hein, donc ça compte pas. Et t'as Inoxtal qui lance le défi de grimper sur l'Everest et elle, lance un défi de mettre un filtre.
3: Ouais.
1: Voilà.
3: De pas mettre.
1: Ah ouais, de pas mettre de filtre. Ouais. Oh là là là là, ça va être compliqué. Et puis il y a des gens qui la comprennent, qui disent. Vous êtes qui les gens pour juger son défi, hein?
0: Ah, c'est vrai, après tout, elle fait ce qu'elle veut. Il y a un nouveau défi aussi, j'ai vu, c'est des meufs avec des boutons sur la figure.
1: Oui.
0: Et elles ont décidé de se montrer en fait sans maquillage sur les réseaux.
3: En les perçant.
0: Et non, mais en restant naturelle et voilà.
1: Il y a une star, je sais plus qui, elle a des poils sur les seins, sur les tétons et elle a décidé de les montrer.
0: Et les poils
1: à tout
0: aussi,
1: monde.
0: C'est à la mode, mais le retour naturel revient.
1: Il y en a un qui veut la serrer, t'es trop belle, n'écoute pas les commentaires, c'est juste des jaloux.
0: Ouais, elle est mignonne, ça va. Hein.
1: Bon, et bien voilà où on en est. Bienvenue dans
3: Bravo
1: monde,
3: pour son défi.
1: Bienvenue dans le monde des gens qui n'ont peur
0: pour elle,
1: de rien.
0: C'est un défi.
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Michael Jackson avec Billie Jean Michael Jackson et son biopic, hein, le biopic le plus vu depuis de toute l'histoire du cinéma. Et il y a le 2 qui est en prépa pour 2027. The Morning Show.

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1: Vendredi matin, nous sommes le 24 juillet, peut-être les dernières heures avant les grands départs pour pas mal d'entre vous. On va vivre tous ensemble l'été du morning de Diffoul. En tout cas, j'espère que vous avez passé une belle nuit. On est au taquet, hein, tous ensemble avec le Standard Express que vous allez retrouver dans quelques minutes. Alors, peut-on gagner de l'argent en faisant une sextape? C'est un petit peu le sujet du Standard Express de ce

0: Le nouveau son préféré de Romano. Un Romano, vous le retrouverez bien évidemment dans la matinée pour les conseils pas chers. C'est aussi le son préféré de Rémi.
1: Moi j'aime bien.
0: Tout. Ouais, oui, bah vive la monnaie. C'est pas mal ça, vive la monnaie.
1: Ah, c'est bien.
0: On est le 24, toi aussi tu commences à compter les jours.
1: Oui, surtout qu'il va y avoir des remboursements d'impôts à partir d'aujourd'hui. Je sais pas si je serai concerné, mais
0: bon,
1: j'espère.
0: Bah, voilà, bon, bah, au tech, voilà. Monnaie 6h02 après les pas chers de Romano que vous allez retrouver dans la matinée. Rémi pour l'actu et pour le sport. Rémi, on débute avec la météo.
1: Ouais, encore une belle journée malgré quelques nuages présents ce matin sur les Hauts-de-France. Un léger voile d'altitude circule dans le nord, mais sans aucune conséquence. Soleil déjà bien présent dans les régions du sud avant des orages prévus sur l'Aquitaine et les Pyrénées. Un changement assez radical demain dans le sud avec un temps humide et instable. Des coups de tonnerre parfois violents annoncés entre le Languedoc et la Provence. Pareil de la Nouvelle-Aquitaine aux Alpes en passant par le Massif central. Et puis dimanche, une perturbation va progresser sur une bonne moitié nord et ouest du pays. Pas mal de nuages, mais assez peu d'averses. Retour d'un temps plus calme près de la Méditerranée. Les températures ce matin, 13 à Lille, 16 à Lyon et à Paris, 21 à Marseille. Dans l'après-midi, 25 en Seine-Maritime, 27 près des frontières du Nord, 29 en Alsace et en région parisienne, 30 en Bourgogne et dans la Sarthe, 31 sur le territoire de Belfort, 32 dans la Loire et sur le Massif central, 33 en Vallée du Rhône et près de la Méditerranée, 34 dans l'Aude, 37 sur le bassin aquitain, 38 en Haute-Garonne et 41 dans le Lot. La pollution, c'est moyen, les indices entre 2 et 5.
0: Il y aura bien évidemment votre horoscope de l'amour dans le cours de la matinée, mais là Rémi, c'est parti pour l'actu.
1: Près de 30 000 personnes évacuées, il y a désormais deux incendies dans le secteur du bassin d'Arcachon, l'un dans le sud vers Biscarrosse. Il est en cours depuis hier et a déjà dévoré 2500 hectares, 15 000 personnes évacuées, 20 000 de plus dans le nord du bassin, 4 800 hectares détruits. L'évacuation des premiers villages de la presqu'île du Cap Ferret a été ordonnée tôt ce matin. Des incendies imprévisibles et qui ne sont pas fixés à ce stade. Emmanuel Macron a demandé l'activation de l'aide de l'Union européenne. Il est bien sûr demandé d'éviter les secteurs. La préfecture maritime de l'Atlantique a restreint la navigation dans l'ouest du bassin d'Arcachon. C'est peut-être reparti pour un tour. Les températures vont nettement grimper la semaine prochaine. Météo France n'est pas encore formelle, mais parle d'une potentielle quatrième canicule. Les fortes chaleurs pourraient s'installer durablement à partir de mardi avec plus de 35 degrés attendus mercredi sur une large partie du pays. Le sud, le centre et le nord-est seraient les plus exposés. Le nord-ouest devrait être un peu épargné. Conséquence d'une nouvelle masse d'air brûlante venue d'Espagne. L'intensité et la durée de cet épisode restent encore incertaines. Beaucoup de monde sur les routes pour ce dernier week-end de départ des juilletistes. La Bison Futé hisse le drapeau orange aujourd'hui. Trafic particulièrement compliqué sur les axes de la Bourgogne et l'Est vers le Nord-Est. Pareil en direction de l'Espagne via Bordeaux et sur les routes vers la Méditerranée en Ile-de-France. Les difficultés débuteront dès ce matin sur la 6 et la 10. Pour les retours, ça va coincer vers la Méditerranée et en Auvergne-Rhône-Alpes. Du changement dans le domaine des dépenses de santé, le plafond annuel des franchises médicales va doubler. Cela correspond à votre reste à charge. Il est actuellement limité à 100 euros par an et va donc atteindre 200 euros. Les femmes enceintes et les mineurs ne sont pas concernées. La mesure pourrait entrer en vigueur dans les prochains jours par décret, annonce faite hier par la ministre de la Santé, Stéphanie Rist.
0: On passe au sport, Rémi.
1: On évoquait hier la prise de poste fixée à mardi pour Zizou à la tête des Bleus. Il sera officiellement présenté à 11h par le président de la fédération, Philippe Diallo. Première conférence de presse pour l'ex numéro 10 dans la peau de sélectionneur. Il répondra bien sûr aux questions des journalistes présents. Zidane s'est engagé pour 4 saisons avec l'Euro 2028 et la Coupe du Monde 2030 en ligne de mire. Il fera ses débuts sur le banc fin septembre en Ligue des Nations.
0: Eh ben merci beaucoup Rémi, on va te retrouver dans quelques minutes pour une compile de cuisiniers qui sont retrouvés malgré eux à la une de l'actualité.
1: À tout à l'heure.
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0: cette pauvre dame. Il a pris la fuite, hein, parce qu'il s'est dit, là, j'étais un peu loin, sauf que, il a laissé son portefeuille à l'hôpital. Donc, forcément, ça a été assez facile pour la police de l'identifier. Et il était déjà en sursis pour d'autres faits de violence, cet individu. Donc, il a été condamné à 4 mois de détention pour violence sur une personne chargée de service public.
1: Eh oui, faut pas agresser dans les hôpitaux, faut pas agresser les gens. Ils font ce qu'ils peuvent.
2: Même les gens en général, pas que dans les hôpitaux.
1: C'est vrai aussi.
2: C'est vrai que c'est pas con.
1: Place numéro 2 de notre compil de l'actu spécial aide-soignant et aide-soignante. C'est passé en Belgique, à Namur. Alors voilà, c'est le dingo du jour celui-ci. C'est un aide-soignant qui était secrètement amoureux de sa collègue.
3: Ouais.
1: Son binôme de travail. Et il voulait pas déclarer sa flamme parce qu'elle était déjà en couple. Et il a trouvé donc, c'est bien d'ailleurs, parce qu'il respecte son couple, je trouve ça plutôt pas mal. Et il a trouvé une idée pour assouvir son fantasme. Il a décidé de la filmer à son insu pendant un peu plus de deux ans dans les toilettes. Comme ça, il ne brisait pas son couple.
3: Ouais.
1: Il la filmait et il vivait son amour secrètement chez lui quand il rentrait à la maison dans son lit.
2: Eh bah.
3: Comme tu dis.
1: C'est mignon.
2: C'est trop mignon même.
1: Alors, c'est mignon, moyen, parce que les enquêteurs, ce n'est pas autorisé, ont décidé de l'arrêter. Ils ont saisi 24 000, je crois que c'était 2400. 24 350 fichiers répartis dans 438 dossiers. Sur le PC du gars, de l'aide-soignant. Il a donc été interpellé parce qu'il n'avait pas le droit. Il a expliqué qu'il avait perdu pied et qu'il ne voulait pas briser le couple de son binôme.
3: C'est chaud.
1: Et que c'est pour ça qu'il avait fait ça. Quelque part, ça porte un bon sentiment.
2: Ouais, évidemment.
1: Hein ?
2: Mais alors, il a été condamné ?
1: Il était condamné, oui.
2: Ouais, bon, voilà.
1: Eh bien oui, pas de chance. Et à la place numéro 1 ?
0: Eh bien, direction Lyon. Où un questionnaire assez bizarre a été remis aux aides-soignantes de l'hôpital Édouard Herriot. Un questionnaire qui a d'ailleurs créé un malaise sur les pratiques sexuelles. Alors, on pouvait y lire « Pratiquez-vous la fellation, le cuni, le sadomasochisme ou encore est-ce que vous aimez recevoir un doigt dans le cucu ?»
1: Ils avaient mis ça dans le questionnaire.
0: Ils avaient mis ça dans le questionnaire. Bon, une des employées a balancé quand même le questionnaire à la direction. Elle a dit que c'était une ambiance toxique. Une enquête a été ouverte et donc des personnes on s'en fait griller, hein. C'est des gens qui étaient dans le service. Et ils ont expliqué que c'était juste de l'humour, que ça les aidait à tenir face à la pénibilité du métier.
1: D'accord, c'était pour rigoler un petit peu. Faut rigoler dans la vie.
0: La blague n'a pas été perçue comme telle, visiblement.
1: On vous salue en tout cas tous les matins. Vous n'êtes pas à vous réveiller en nous écoutant et vous bossez dans le médical. Des gros bisous à vous.
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0: Après le succès de son biopic, hein, le biopic le plus vu de toute l'histoire du cinéma, il y a même le 2 qui est en prépa pour 2027, c'était Michael Jackson sur Skyrock avec Billie Jean. Et il est 8h20, il y a beaucoup de monde sur les routes, hein, les juilletistes, les départs en vacances, le feu dans le sud-ouest, hein, big up à, voilà, une grosse pensée à tous ceux qui en subissent actuellement les conséquences. Et puis voilà, une grosse pensée à vous tous où vous soyez, partout en France avec l'été du morning de Difool. Vous allez retrouver Difool tout de suite pour une session double appel. Ils vont parler également de ceux qui ont eu des idées originales pour se démarquer, pour trouver un stage, pour trouver un emploi, qui ont tenté des trucs de dingue. On va en parler dans moins de 10 minutes. Et pour le son, il y a Culture qui arrive aussi avec Milly Mello.
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2: Allô.
3: Allô.
2: Allô.
3: C'est qui t'es, tête de bite.
4: Alors, un multi-appel, hein, puisqu'on veut voir comment vont les Français ce matin, est-ce qu'ils sont en forme.
5: Allez.
4: C'est parti, on y va, double appel sur Skyrock. Allez.
6: Oui.
3: Ouais. Ah.
4: Ah.
3: C'est qui?
6: Vous foutez de ma gueule? Oui, tais-toi, dehors. Vous me faites souhait.
4: Même le chien énervé.
3: Oh, je te fais souhait.
6: Connard, là.
3: Oui, allô.
6: Oui.
3: Oui,
6: allô.
3: Oui, allô.
6: Oui, allô.
3: Oui, allô.
6: Oui, allô.
3: Oui, allô.
4: Ils sont de bonne
3: humeur. Allô, ça va?
4: Ça va? Ça va?
6: Ça va. Bah, complètement débile, surtout.
3: Oh non, pas du tout.
6: Bah, t'es qui? Pourquoi tu m'appelles à cette heure-ci, alors?
3: Il me reconnaît pas.
4: Ah, ah.
6: C'est qui?
3: Tu ton maman?
6: Hein?
3: Mmh. Ton maman? Allô?
6: Ouais.
3: Oui, allô?
6: Allô?
3: C'est qui? Voilà. Ça va, toi? Et ouais. Toi, ça va? T'es abruti, la place sorti, non? Non, je suis pas abruti, non.
4: Ok.
3: Eh, qu'est-ce qui est dommage, c'est que j'ai un enregistreur spécifique. Tu sais, ton numéro, il est fiché déjà. Comme ça, je vais à la gendarmerie.
4: Enregistreur spécifique.
3: Ah, bah, okay. Pas de problème. Bah, ouais, comme ça, on se rendit quoi, comment. Ah bon?
6: Il
3: bah, oui.
6: Y a des canards.
3: Ah bon? Ouais, gros.
4: Il est
3: bon. Ah bon? T'as vu comment tu parles? Ah bon?
7: Allô?
3: Oh, ouais, on t'a entendu, je t'ai reconnu. Hein, je t'ai vu dans ta pâture. Hey, t'es bon.
7: Ça va, toi, sinon?
3: Ah là, mais t'es pareil, on est deux, c'est bien, on est copains ou pas, non?
4: C'est merci, monsieur.
3: On a peut-être été dans la même école, non?
7: Ton téléphone, c'est qu'on est copains.
3: Bah ouais, je pense, ouais, ça doit être bien, on a fait la même école, je crois, non?
7: Ah, t'as été à la collège, quoi?
3: Non, j'étais au colo.
4: Eh,
3: c'est différent.
7: Ah bon? T'es un peu plus con, alors.
6: Bah, puis toi, et puis ta mère, puis te...
8: Oh là! Oh! Zaraf!
7: Oh là là, elle est vulgaire ta femme!
4: Ah, ah ça! Ah, alors, je suis d'accord avec toi. Allez, les vite, ils sont tous partis. La femme, elle était très vulgaire, dis donc. C'était notre test de la bonne humeur. Les Français sont en pleine forme.
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1: Et avec du monde sur les routes, hein, ça commence à partir en vacances le 24 juillet. L'été du morning de Default, vous allez retrouver des gens qui ont fait des trucs complètement dingues pour trouver un emploi. Ils rêvaient de travailler quelque part et ils ont tenté des trucs de dingue pour se faire repérer, pour se faire remarquer. On va en parler avec toute l'équipe du morning de Default. Ariana Grande aussi, la number one des streams actuellement aux États-Unis.

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1: Yes, et on y va tout de suite avec le point sur l'actu et sur le sport. Premier sur l'info, c'est Rémi que vous retrouvez tout de suite. Vendredi 24 juillet, Rémi, on attaque avec la météo.
2: Oui, encore une belle journée malgré quelques nuages présents ce matin sur les Hauts-de-France. Un léger voile d'altitude circule dans le nord, mais bon, pas de conséquences. Soleil déjà bien présent dans les régions du sud, avant des orages prévus sur l'Aquitaine et les Pyrénées. Changement assez radical demain dans le sud avec un temps humide et instable. Des coups de tonnerre parfois violents annoncés entre le Languedoc et la Provence. Pareil de la Nouvelle-Aquitaine aux Alpes en passant par le Massif central. Et puis dimanche, une perturbation va progresser sur une bonne moitié au nord et ouest du pays. Pas mal de nuages, mais assez peu d'averses. Retour d'un temps plus calme près de la Méditerranée. Les températures ce matin, 15 à Lille, 17 à Lyon et à Paris, 23 à Marseille. Dans l'après-midi, 25 en Seine-Maritime, 27 près des frontières du Nord, 29 en Alsace et en région parisienne, 30 en Bourgogne et dans la Sarthe, 31 sur le territoire de Belfort, 32 dans la Loire et sur le Massif central, 33 en vallée du Rhône et près de la Méditerranée, 34 dans l'Aude, 37 sur le bassin aquitain, 38 en Haute-Garonne et 41 dans le Lot. La pollution, c'est moyen. Les indices, entre 2 et 5.
1: Votre horoscope de l'amour, bien évidemment d'ici à 9h, mais là Rémi, c'est parti pour l'actu.
2: Ouais, nouveau bilan là, donné par la préfecture de Gironde. 43 000 personnes évacuées en Gironde et dans les Landes. 8 700 hectares ravagés par les flammes. C'est un incendie, même deux incendies XXL là, qui sont en cours dans le secteur du bassin d'Arcachon. Plus d'un millier de pompiers mobilisés. L'évacuation de tous les villages du Cap Ferret est en cours. Pareil pour le centre-bourg de Biscarrosse. Des évacuations qui se font par la départementale en direction de Bordeaux, des évacuations aussi par voie maritime, des canadairs attendus sur place et des renforts terrestres également. Laurent Nunez a suivi l'évolution de ces feux toute la nuit. Il va s'exprimer là tout à l'heure depuis le centre opérationnel de crise du ministère de l'Intérieur. Emmanuel Macron annonce l'aide de l'Union européenne. Bien sûr, il est demandé d'éviter tous les différents secteurs concernés par ces incendies. Les températures qui vont nettement grimper la semaine prochaine, Météo France n'est pas encore formel, mais parle bien d'une quatrième canicule possible. Les fortes chaleurs pourraient s'installer durablement dès mardi avec plus de 35 degrés attendus à l'ombre mercredi sur une bonne partie du pays. Le sud, le centre et le nord-est seraient les plus exposés, un peu moins le nord-ouest. Conséquence d'une nouvelle masse d'air brûlante qui nous vient d'Espagne. L'intensité et la durée de cet épisode restent encore assez incertains. Vous serez nombreux sur les routes aujourd'hui, dernier week-end de départ des juilletistes. Bison futéiste, le drapeau rouge, trafic particulièrement compliqué sur les axes de la Bourgogne et l'Est vers le Nord-Est. Pareil aussi en direction de l'Espagne via Bordeaux et sur les routes vers la Méditerranée. En région parisienne, des difficultés déjà sur la 6 et la 10. Pour les retours, ça va coincer vers la Méditerranée et en Auvergne-Rhône-Alpes. Du changement dans le domaine des dépenses de santé, le plafond annuel des franchises médicales va doubler. Cela correspond à votre reste à charge. Il est actuellement limité à 100 euros et va donc atteindre les 200 euros annonce faite hier par le gouvernement. La circonstance aggravante de racisme retenue par les juges d'instruction dans l'affaire du meurtre de Thomas. L'adolescent de 16 ans avait été tué d'un coup de couteau en 2023 à Crépol. La qualification de racisme a été retenue sur la base d'une dizaine de témoignages. Ils font état de propos hostiles envers les personnes blanches. 14 personnes sont mises en examen.
1: On passe au sport, Rémi.
2: Ouais, rien n'est fait, mais c'est un bon début. La France et l'Allemagne pourraient présenter une candidature commune pour organiser la Coupe du Monde de foot en 2038. La ministre des Sports, Marina Ferrari, s'est montrée favorable à cette possibilité. Elle estime qu'une candidature s'inscrirait dans la stratégie française d'accueil des grandes compétitions internationales. Elle a notamment mis en avant l'expérience acquise avec les Jeux de Paris et les infrastructures dont dispose le pays.
1: Oh, ça serait dingue.
2: Ah, ça serait super.
1: Ouais, ça serait super. Bon, il y a encore le temps, mais ça serait sympa. Ouais. Merci beaucoup, Rémi. On va te retrouver dans une petite vingtaine, même dans un quart d'heure à peine. Ils ont été tirés au sort et se sont retrouvés à la une de l'actualité. Voilà, ils étaient chanceux. Et voilà, compile que tu as préparé pour terminer la semaine avec Guy Foul et avec toute l'équipe du Morning.
2: À tout de suite.
1: Il y a Ariana Grande à écouter avec That I Love You Me. C'est maintenant sur Skyrock. Yeah, yeah.
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1: Étudier des idées pour trouver un emploi ou alors changer d'emploi, hein. Trouver une nouvelle entreprise avec une idée qu'a eu Thibaut. Thibaut, c'est un Strasbourgeois. Il a utilisé l'application de running, vous la connaissez, Strava.
2: Ouais.
1: Ouais, tu l'utilises quand tu cours?
2: Moi, j'utilise pas parce que j'ai un peu la flemme, mais en gros, c'est une application qui permet de suivre ton tracé quand tu cours.
1: Exactement, ça suit ton tracé. Il a couru 20 km pour dessiner le logo d'une marque dans les rues de Strasbourg. Alors, la marque, c'est la marque mystère qu'il faut découvrir. C'est quoi cette marque? Écoutez bien. Ding, ding, ding, ding. Moi, j'aurais trouvé tout de suite, j'aime bien cette musique-là. Ding, ding, ding, ding. J'écoute les pubs de Skyrock juste pour l'entendre. Ding, ding, ding, ding. C'est Jean-Rémy qui est avec nous. Salut Jean-Rémy.
3: Ça va l'équipe?
1: Oh, il n'y a que des 38 chez toi. T'es dans le 38, t'as 38 ans, Jean-Rémy.
3: C'est ça, exactement.
1: Bienvenue à toi. T'es où? T'es à Grenoble?
3: Merci, non, à Beaurepaire, à côté de Vienne.
1: À Beaurepaire, mais oui, je connais, à côté de Vienne. Jean-Rémy, t'as la bonne réponse. C'est quoi, digging, ding, ding, ding,
3: ding, ding, Décathlon.
1: Décathlon, à fond la forme.
4: C'est ça.
1: Et ouais, et ce matin, on met à l'honneur du morning. On aimait les gens originaux dans le morning. Regardez-nous déjà.
4: Ouais, c'est clair.
1: On met à l'honneur Thibaut qui a eu une idée pour obtenir un stage chez Décathlon. Jean-Rémy, je t'annonce, t'as gagné ton pack morning. Il est pour toi ce matin. Allez.
3: Merci, l'équipe.
1: Alors, Jean-Rémy, d'après toi, est-ce qu'il a eu son stage, Jean-Rémy?
3: Je pense que oui.
1: Et écoutez bien le témoignage de Thibaut.
5: J'ai pris du coup une carte Strava où du coup j'ai essayé de passer les points en fonction et forcément en fonction des contraintes que la ville nous donne.
1: Ouais, donc c'est pour ça que le logo il a pris un coup dans la gueule. Mais moi je trouve que c'est une bonne idée. Et quand a répondu Décathlon, ils l'ont accepté en stage, oui ou non?
5: Bien que tu aies présenté une candidature de qualité, elle ne correspond pas complètement aux attentes du poste.
2: Oh, c'est pas cool ça.
1: Oh, Décathlon. Mais alors la bonne nouvelle, c'est que ça a attiré l'œil de plein de gens parce qu'il y a plein de gens qui l'ont vu sur les réseaux, ça fait un buzz sur les réseaux. Et
5: en plus de Décathlon, j'ai eu aussi 25 offres de stage derrière aussi.
2: Et Décathlon l'a recontacté.
4: Tant mieux.
1: Donc avoir des idées originales, ça marche. Viens voir Jean-Rémy. Et l'équipe aussi, et vous aussi qui nous écoutez.
2: Ouais.
1: Dites-nous, en Italie, un homme voulait postuler dans une entreprise de cybersécurité. D'après vous, qu'est-ce qu'il a fait?
2: Bah, il les a piratés.
1: Bonne idée,
4: il les a
1: piratés. Alors, il a piraté le site pour mettre son CV en page d'accueil du site. Genre, par exemple, tu vas sur le site Skyrock, il y a un mec qui veut faire un stage à Skyrock, il pirate le site et t'as le CV du mec en page d'accueil à la place de Skyrock.
2: Bah, au moins, on peut pas le louper, quoi.
1: Alors, est-ce que sa candidature a été acceptée, oui ou non, d'après vous?
4: Oui.
1: Jean-Rémy, t'en penses quoi?
3: Je pense pas.
1: Eh ben, si.
2: Ah ouais?
1: Si, ils se sont dit, le mec, il est trop fort.
4: Bah, oui.
1: Allez, on l'embauche. Et ils ont eu raison. Ça a marché. Une autre idée. Alors là, c'est aux États-Unis. Un mec pour postuler dans une entreprise qui vend des préservatifs. D'après vous, qu'est-ce qu'il a fait?
2: Il a réussi à gérer la patronne et il l'a ken.
1: Non, c'est pas ça. Qu'est-ce qu'il a fait? Vous avez une petite idée?
4: Il s'est déguisé en préservatif.
1: Non.
2: Il a envoyé quelque chose.
1: Il a
2: envoyé quelque chose?
1: Il a envoyé quelque chose, oui. Il a envoyé
3: une photo de son sexe avec une capote.
1: Oh, on n'est pas loin, il a envoyé une vidéo d'une sextape avec sa femme.
4: Oh.
1: T'imagines, il va voir sa femme le soir, il lui fait « Ma chérie, j'ai un truc pour postuler, j'ai une idée pour postuler un emploi, on va faire une sextape. » Sa candidature a-t-elle été acceptée ou refusée?
4: Refusée
1: par l'entreprise de préservatif, oui, refusée.
2: Refusée.
1: Ouais, c'est dommage. Aux Philippines, un homme qui voulait un emploi dans un restaurant s'est fait tatouer le logo du resto sur le visage. Genre, vous voulez t'embaucher par McDo, vous avez un M sur le visage comme ça.
4: Moi je l'embauche.
1: Tu le prends toi?
4: Ouais,
2: je pense qu'il a été embauché.
6: Moi je l'embauche, c'est marrant en plus.
1: Jean-Rémy, il a été embauché ou refusé lui, sa candidature a été
3: embauché,
1: refusé.
2: C'est dommage.
6: T'as tout ça pour ça.
1: C'est-à-dire que le mec il va se retrouver avec un logo sur le visage toute sa vie, il ne bossera jamais pour l'entreprise. C'est terrible. Aux Pays-Bas, une femme qui voulait bosser dans un escape game a envoyé un colis mystère. Est-ce que ça a été refusé ou accepté?
4: Refusé, je pense.
1: Pourquoi?
4: Dangereux.
1: Ouais, ils ont cru que c'était une bombe.
4: Bah ouais.
1: Donc ils ont reçu le colis mystère, ils ont cru que c'était une bombe, ils ont évacué le bâtiment. Évidemment, sa candidature a été refusée. Et pour finir, au Japon, un homme qui voulait postuler dans une entreprise de pompes funèbres a envoyé une photo de lui dans un cercueil.
4: Marrant ça.
1: Il a envoyé également les photos dans une petite boîte qui était elle aussi en forme de cercueil. Sa candidature est-elle acceptée ou refusée?
4: Moi je le prends. Bah, ouais.
1: Accepté. Bien joué Jean-Rémy. Bravo Cariole. Donc lui il a réussi à bosser dans son entreprise de pop film. C'est mignon tout ça,
4: bah
1: non?
4: Ouais.
2: Voilà, original.
1: De bonnes idées pour trouver un emploi. Vous en avez d'autres, hein? Vous avez eu des idées originales. Ou alors vous êtes patron, patronne, vous avez embauché des gens qui étaient originaux. Et bien vous nous envoyez tout ça. Jean-Rémy, on te fait un gros bisou, on te souhaite une belle journée.
3: Bisous à toute l'équipe.
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0: Erin Boy sur Skyrock avec Elle voulait. À 9h moins le quart, l'été du morning de Difool. On va parler de tirage au sort maintenant dans la compile du morning pour vous annoncer qu'il va y avoir de l'argent à gagner ce week-end. Voilà, on vous prépare une grosse surprise. 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Ça va attaquer dès demain matin. Dès 6h du mat, il y aura des surprises pendant tout le week-end. L'été du morning de Difool. Donc compile du morning, on vous l'avait promis. Il y a Bad Bunny derrière avec Noé Vaillol. Et puis on prépare également votre horoscope de l'amour.
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2: Avec Rémi.
3: Oui.
2: La compile de l'actu, Rémi. Allez, on va faire une petite compile. Attends, hop, cherche ma feuille. Boum, de tirage au sort.
4: Et bien, les tirages au sort sont à la une de l'actu ce matin.
2: Yes.
4: Numéro 3 de notre compile.
2: Et le top 3, il nous emmène en Suisse où un homme, alors là, tenez-vous bien, a gagné 880 000 euros à la loterie.
4: C'est bien.
2: Pas mal. Ta vie, elle change quand même.
4: Ah bah
2: 880 000 euros.
4: Ça change un peu, oui.
2: Sauf que le tirage au sort a été annulé.
4: Oh, comme tu dois être dégoûté.
2: Oh, putain.
5: Ah ouais, c'est clair.
4: Ah ouais, tu es dégoûté.
3: Wow. Et là, pourquoi c'est annulé?
2: Alors, je vous explique. C'est du jamais vu. En fait, le tirage au sort, il se fait sur une machine, en Suisse. Bon, pas de souci. Sauf que là, la machine, elle a eu un problème technique. En vérité, il y a toujours 10 tickets qui se retrouvent dans le tambour, dans le tambour de tirage. Mmh. Et là, ce jour-là, il y en a eu 11.
4: Ah.
2: Donc la loi est très très stricte, le règlement est clair, tirage au sort annulé. Donc le mec, il découvre à la télé qu'il gagne 880 000 balles, il se prépare pour aller chercher son chèque, son virement. Et puis bah finalement, Swiss Law, c'est la loterie, c'est la FDJ Suisse, précise dans un communiqué, désolé, il n'a pas gagné parce que le tirage au sort est foireux, il n'a même pas été indemnisé, enfin il n'y a même pas eu une pièce pour lui, rien, il y a eu un deuxième tirage au sort qui a été effectué. Bah là, il a pas gagné, forcément.
4: Quelle horreur, c'est horrible. Ah. C'est une blague qu'il faut faire à Romano, ça, carriole, c'est rigolo.
5: Ouais, c'est clair.
4: Hein, le 1er avril, on fait une blague. On lui avait fait une blague à Romano, d'ailleurs.
5: Ouais.
4: On lui avait fait croire qu'il avait gagné l'euro million. Il avait des tickets d'euro million. On lui avait volé, mais ça n'était pas rendu compte. On avait noté les numéros. Et on avait fait un faux tirage au sort avec un auditeur de Skyrock qui lui avait dit, je suis en Belgique, on a le tirage de l'euro million un peu avant vous. Et il lui avait lu les numéros et Romano avait cru qu'il avait gagné.
5: Ouais, le pauvre, il est vraiment cru, C'était super.
4: C'était super.
5: Ah, ouais.
3: Il y avait le faux ticket à gratter aussi.
4: Ah, on avait fait
3: 50 000 euros là.
4: On avait fait un faux ticket à gratter à 50 000 euros aussi. On est très joueurs à Skyrock. Bon, on va aller à Grenoble. On retourne en France. À Grenoble, à la place numéro 2 de notre compile. Vous avez entendu parler de cette histoire, vous en avez parlé sur Sky dans le morning. C'est des dealers qui avaient organisé une tombola pour gagner une PlayStation. Genre, t'achetais de la drogue et puis ils avaient lancé une tombola. Ils procédaient au tirage au sort en direct sur Snap. Et donc t'avais un homme ganté, visage dissimulé, sous un masque, qui effectuait le tirage au sort, un peu comme ta loterie suisse.
2: Ouais.
4: Et donc chaque acheteur était reparti avec un ticket, comme une tombola quoi. Un ticket donnant le droit de concourir pour tenter de gagner une console de jeu. Et le procureur de la République avait halluciné, il avait dit mais c'est des génies, jusqu'ici j'ai jamais vu de telle méthode de vente de cannabis. Voilà, et ils ont des idées les dealers. Faut légaliser, ça fera un bon commerce. On cherche de l'argent partout en France. Numéro 1 de la compile, qui est numéro 1?
2: Et c'est la Belgique, avec la prison de Lantin qui a été secouée par un scandale sexuel qui impliquait quand même une dizaine d'agents, dont 3 femmes. En fait, tout ce petit monde organisait régulièrement des partouzes. Alors, c'est la presse belge qui explique ce cas. Les participants organisaient des tirages au sort, voilà, pour savoir qui allait participer à des jeux sexuels entre collègues, dans la prison, mais aussi en dehors. Donc, il y avait plein de candidats et puis il y avait un petit tirage au sort, donc pas tout le monde avait le droit à la petite gâterie du jour. Un témoin a balancé sur une de ses collègues dès 6h du matin, elle faisait savoir que si elle n'avait pas de sexe, elle ne pourrait pas bosser.
4: Oh la pauvre. Mais bon, tout le monde était consentant en fait dans l'histoire.
2: Bien sûr.
4: Et ça a fait scandale en Belgique.
2: Ça a fait un scandale de ouf.
4: Il devait y avoir une bonne ambiance à la prison parmi les...
2: ça devait bien se passer, ouais.
4: Parmi les agents, là. Et les prisonniers, ils participaient pas?
2: Non, juste les agents.
4: Juste les agents. Et ben voilà, petite compile sympathique de tirage au sort dans l'actu ce matin sur Skyrock.
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0: les numéros 1 dès le matin et toute la journée sur Skyrock. Bad Bunny, le numéro 1 portoricain avec Noé Vaillol, votre horoscope de l'amour. On va vous donner votre puissance amoureuse sur une échelle de 0 à 5 pour terminer l'été du morning de Difool. Et puis après, le son continue tout au long de la journée avec Mauvais Joe, c'est pilé. On a du Michael Jackson, du Gambi qui arrive également avec René Covilla sur Skyrock.
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0: Strasbourg. Mais la matinée continue, grosse matinée de son en mode urban music non-stop. Maxime.
1: Ouais. Le numéro 1 des ventes, il est là, c'est pilé, mauvais Joe là.
0: Très bien.
1: Jackson juste après, dans un autre style.
0: Allez, c'est parti, on y va pour l'horoscope de l'amour. Votre puissance amoureuse sur une échelle de 0 à 5, c'est parti pour ce vendredi 24 juillet avec 0 sur 5 pour les vierges et pour les capricornes. Alors comme tout le monde, vous rêvez du grand amour, mais malheureusement, faudra être un petit peu patient. Les balances et les gémeaux, c'est 1 sur 5. Alors attention à ne pas changer d'avis tout le temps, en permanence, ça pourrait déconcerter votre entourage. Les lions et les verseaux, vous avez 2 sur 5. C'est votre compréhension qui vous permettra de vous rapprocher d'une personne sensible. Cancer et taureau, c'est 3 sur 5. On pourra compter sur vous à la fois en amour comme en amitié. Les béliers et les Sagittaire, c'est votre fougue qui pourrait surprendre votre partenaire et, ou la personne que vous avez en vue, évidemment. Et on termine avec les poissons et les scorpions, avec une rencontre qui pourrait littéralement changer le cours de votre journée, voire le cours de votre vie. Attention, les poissons et les scorpions, c'est 5-5, 5 sur 5 de puissance amoureuse.
1: Bon, bah écoute, on attend pour la rencontre, pour aujourd'hui.
0: Voilà, Maxime, t'es bien là.
1: Peut-être dans la roulette, mon auditeur, auditrice, ça sera la rencontre de ma vie.
0: Eh ben voilà. Vous allez peut-être gagner... Golden Coast Festival avec Maxime en guest.
1: En cadeau bonus.
0: En cadeau bonus.
1: Ok, mauvais Joe, bon pilé. Et Michael Jackson, c'est Billie juste après sur Sky.

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Urban Music Non-Stop, du son à écouter toute la matinée avec de l'amour tout de suite. Love You, c'est Nono, Nono la Grinta sur Sky. Naika, One Track Mind, c'est juste après. Et puis Jaja et Dinas, le dernier, c'est à tes côtés.

0: C'est nouveau, c'est déjà sur Skyrock, c'est Gims avec Mauvais Joe, vive la monnaie. Gling gling, plein de monnaie. Et plein de spectateurs pour les concerts de PLK. Les stades de France sont blindés depuis le premier jour d'ailleurs. C'est un énorme succès. Sa tournée, c'est au mois d'octobre. Et surtout au Golden Coast aussi, PLK. Vous le retrouvez partout cette année. C'est son année à PLK. L'album cartonne, grand garçon. On se met Pocahontas. Et Culture Méli Mélo, tout ça avant 10h. 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

premier sur le rap, c'est Skyrock avec un souvenir qui fait toujours plaisir. Bendo Z avec Pas Bête. Et ouais, Bendo, il est pas bête, hein. C'est 10h du matin, c'est Maxime avec vous sur Skyrock, Urban Music Non-Stop. Un très beau festival, festival incroyable avec 50 artistes à l'intérieur, c'est le Golden Coast. Je vous l'offre avant 11h là, dans moins d'une heure, deux passes pour les 3 jours pour vous et la personne de votre choix. 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Voici Ariana Grande avec Hate That I Made You Love Me. RN Boy qui sera au festival. Et Leto, Pineapple, c'est tout de suite sur Skyrock.

0: programme avec le streamer anime et Meryl. On écoutait donc Champagne à l'instant, Champagne, Shopping et Chabine. Ça, c'est super, une bonne journée que tu passes.
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0: Et c'est Camille, la CPE, qui est au téléphone avec moi. Salut Camille.
2: Salut Maxime.
0: Ça va, CPE, collège, lycée?
2: Bah, collège.
0: Collège, ils sont pas trop turbulents les petits, ça va?
2: Non, je suis dans un bon bahut, j'ai beaucoup de chance.
0: D'accord, t'as beaucoup de chance. Ouais, t'as pas de mecs qui mettent le feu, tout ça et tout, bon, ça va.
2: Non, franchement, ils sont sympas.
0: Bon, ça va, tu les orientes bien, hein?
2: Oui, toujours.
0: Allez, c'est parti pour la roulette. Qu'est-ce qui te ferait plaisir comme artiste à voir au Golden Coast, Camille?
2: Ah, franchement, les 50 me donnent envie.
0: Les 50 te donnent envie.
2: Sur Damso, bon.
0: Ah, Damso, t'aimes bien Damso.
2: Ouais.
0: C'est la fête nationale belge il y a 3 jours là d'ailleurs, le 21 juillet. Dédicace à tous les Belges qui nous écoutent. C'est parti pour la roulette Camille, c'est quand tu veux. Et la roulette qui s'arrête tout doucement, est-ce que tu gagnes ou pas? Écoute.
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0: Et ouais, c'est pour toi Camille, c'est gagné 2 passes pour les 3 jours complets. Pour toi et la personne de ton choix.
2: Merci.
0: Oh, magnifique. Bien. Tu feras partie du Golden Coast, tu vas pouvoir partir de Saint-Omer dans le 6 de là où t'habites, direction la Côte d'Or, et c'est pour toi 3 jours de son qui déchire.
2: Eh ben c'est parfait, merci beaucoup Maxime.
0: Avec grand plaisir, tu reprends quand toi, en septembre?
2: Oui, je reprends le 1er septembre.
0: Eh ben d'accord, vas-y, bah gros bisous, bel été, et puis à bientôt Camille, merci de nous écouter.
2: Ah bah, merci à toi aussi.

0: juste avant 11h du matin, c'est Skyrock Urban Music Non-Stop.
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Avec le son de la Coupe du Monde, c'était Shakira et Burna Boy. On écoutait Die Die à l'instant sur Skyrock. Il est 11h. Le programme pour la journée, c'est quoi? C'est tous les numéros 1 du son qui déchire à écouter toute la journée. Urban Music Non-Stop, c'est le programme. Avec à midi vos dédicaces. Vous pourrez passer tous les messages que vous voulez entre midi et 16h avec les animateurs de Skyrock dans toute la France. Et ce soir, le retour de la radio libre de Difool, la plus grande de France, pour bien kiffer, pour bien démarrer le week-end. Ça sera donc à partir de 21h avec Difool et toute l'équipe. D'ici là, du son à écouter maintenant. On est reparti pour une nouvelle heure avec qui? Avec Love You, c'est Nono La Grinta. Avec Tame Impala et Jenny juste après, Dracula et Rambo Goyard, c'est BMS By My Side sur Skyrock.

0: La Fouine avec Nino, hein, écoutez, état des lieux sur Skyrock, premier sur le rap toute la journée, ça continue avec Leto. On va écouter Pineapple. Un classique de The Weeknd aussi, Timeless, et puis Bello et Dallas, les deux rappeurs rennais avec Séminaire sur Skyrock. Avec vos messages, les dédicaces que vous laissez avec l'appli Skyrock FM, vous cliquez sur balance ton message en direct. Il y a Ryan depuis Chaumont, il fait une dédicace pour son meilleur pote Hugo. On profite des vacances pour faire du foot là cet après-midi. Et puis il y a aussi Mathis depuis Sainte-Savine dans l'Aube qui fait une dédicace pour ses collègues Juliette et Ambre, avec qui ça taffe au salon de coiffure Design Coiffure à Sainte-Savine. Vos messages avec l'appli Skyrock FM, du bon son et puis les cadeaux aussi avec le Golden Coast Festival. Écoutez ça.
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0: Et depuis quelques mois maintenant, le biopic de Michael Jackson cartonne au ciné et c'est mérité puisque franchement il déchire la prestation de Jafar, son neveu, exceptionnel. Michael Jackson qu'on l'écoutait avec Billie Jean sur Skyrock et le biopic qui a dépassé le milliard de recettes. C'est le biopic le plus vu de l'histoire du cinéma, que ce soit en France et dans le monde entier. On attend la suite hein, parce qu'il y a une partie 1 mais il y a une partie 2 qu'on attend impatiemment qui ira de 1988 jusqu'à la fin de la vie de Michael Jackson. Sébastien depuis Tézard dans les Pyrénées-Orientales nous dit dédicace à ma merveilleuse femme Marion qui va ouvrir sa micro-crèche qui s'appelle Manoa à Tézard en octobre 2006. Je suis fier de toi et je suis sûr que ton projet va marcher. Si vous voulez qu'on vous soutienne dans vos projets, c'est possible dans les dédicaces tous les jours entre midi et 16h avec la suite du son. On va écouter Nono La Grinta avec Love You sur Sky avant 13h. Et Bad Bunny aussi. Noé Bayol qui arrive sur Skyrock. Bon été, bon vendredi.
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Oui, Bayol, c'est Bad Bunny qu'on va écouter à l'instant sur Skyrock. Il est quasiment 13h. Bon après-midi, bon vendredi, fin de semaine à l'écoute de Skyrock avec la roulette qui va tourner pour l'une d'entre vous avant 14h. 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Roulette envoyée par SMS au 72020, vous ferez tourner vers 13h45. Et là, on débute une nouvelle heure de son avec un des invités du Golden Coast Festival. Voici PLK avec Pocahontas, enchaîné à Culture, Méli Mélo. On va écouter Aïna Kamoura aussi avec la rafleuse pour Sexy Nana. Et puis Adèle Cassillon avec Été avec toi sur Sky. Bienvenue.

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le week-end se prépare bien pour vous, pour celles et ceux qui ont hâte de partir en vacances. Vous êtes nombreux hein, sur la route des vacances cet après-midi. Bienvenue sur Skyrock, hein, on va vous accompagner avec du son en direct 7 jours sur 7, 24 sur 24, ça bouge pas. On a du Gambi pour vous, René Kaovila. Attention, il y a un gros classique qui se prépare. Si je vous dis Econ avec Don't Matter, ça fait plaisir, non? Eh ben on va le retrouver. Econ, c'est prévu. Juste après Tame Impala et Jenny, que voici, c'est Dracula sur Skyrock.

0: Yo.
1: On passe le week-end ensemble sur Skyrock et le week-end, il y a une émission qui vous joue tous les classiques. C'est Skyrock Classics le dimanche soir entre 18h et 20h, 2h avec que des morceaux qui ont marqué l'histoire de Skyrock. Comme celui-ci, Akon, Don't Matter à l'ancienne. Et juste après, on va bouger sur Maladie.

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0: Skyrock, le classique qui fait plaisir à 16h48. J'ai pensé à vous, en plein cœur des vacances, en plein cœur de l'été, ceux qui ont peut-être pas de thunes, sachez que la roulette, elle est gratuite. Ouais, si vous voulez participer à la roulette, là, qui va tourner dans moins d'une heure, c'est entièrement gratuit. La roulette, c'est quoi à l'intérieur? 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Prénom, numéro de téléphone et dans moins d'une heure, on vous lâche deux passes pour le plus gros festival de rap en France, ok? Pendant trois jours, vous allez faire la fête à Dijon avec Skyrock. Aaron Boy, on en parle, on l'écoute. Et elle faisait déjà la musique de la Coupe du Monde en 2010. C'est Shakira qui débarque avec Waka Waka juste avant 17h.
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Et en 2010, c'était Waka Waka Shakira à l'instant sur Skyrock 17h02. Bonne fin de journée à tous. Merci aussi de démarrer le week-end. Ouais, c'est vrai, on peut le dire. Le week-end démarre en écoutant Skyrock, les vacances, l'été. Et puis vos passes pour le Golden Coast Festival qui vont tomber là dans l'heure. Vous pouvez commencer déjà à envoyer votre prénom, votre numéro de téléphone si c'est pas encore fait en passant par l'application Skyrock. C'est gratuit pour jouer. Ouais, on fait ça bien aujourd'hui sur Skyrock. Tenez-vous prêts pour aller voir les plus grands numéro 1 sur scène, dont PLK qui arrive. Pocahontas sur un Michael Jackson pour le son et leur part avec les Taupin Apple. Let's go.

Avec PLK, j'aimerais avoir une pensée pour celles et ceux qui sont concernés par les feux qui sont en train de ravager actuellement les Landes, dans la Gironde aussi, dans le Cap Ferret, à Biscarrosse. Sachez qu'il y a plus de 60 000 personnes qui ont été évacuées. Donc pour celles et ceux qui nous écoutent dans cette région, bah voilà, de la force, du courage et puis de la prudence aussi. Voilà, avec tous les numéros 1 des vacances, parce qu'on parle de l'été, et le son de Skyrock est là. Était avec toi, Adèle Castillon, avant d'écouter Triangle des Bermudes et Ayana Kamoura.

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J'attends vos prénoms, votre numéro de téléphone et dans moins d'un quart d'heure, vous criez stop en direct pour faire tourner la roulette et gagner vos passes pour le plus gros festival de rap en France. Voici Ariana Grande sur Skyrock.

C'est qui? Tiens, Colin, mets le décalé sur Skyrock. Premier sur le rap, premier sur les classiques aussi. Vous vous rappelez de ce morceau incroyable, ce morceau légendaire signé Post Malone? Eh bien, montez le son à fond, on s'occupe du reste. Rockstar sur Skyrock, Post Malone est là. Et derrière, on envoie Jaja et Dinaz à tes côtés sur Skyrock.

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0: Ce morceau signé Naïka, on vient d'écouter One Track Mind sur Skyrock. Préparez-vous à piler. Nous allons piler ensemble. Du verbe piler. C'est mauvais Joe avant 18h, juste après la roulette qui tourne.
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0: Salut Clélie.
2: Salut
0: Clélie, je sais que t'es en forme parce que tous les auditeurs qui nous appellent du Nord, c'est toujours les plus chauds, les plus bouillants, c'est sûr.
2: Exactement.
0: Ah, le département 59, vous êtes pas là pour rigoler quoi. Toi t'es à Armentières Clélie, c'est ça?
2: Ouais, c'est ça.
0: Et tu bosses dans un EHPAD pendant ton job d'été. Donc bon courage à toi. Prends soin de nos personnes âgées, on en a besoin. Donne-leur de l'amour. On compte sur toi, Clélie, ok?
2: Merci beaucoup.
0: Bon, t'es prête pour la roulette?
2: Exact.
0: Allez, roulette qui est en train de tourner 100% Golden Coast. Tu me dis stop et on arrête cette roulette ensemble.
2: Stop.
0: Avec du beau monde pendant le plus gros festival rap en France, Clélie, écoute bien.
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0: Clélie, on va t'envoyer 2 passes à la maison là pour que tu puisses aller au Golden Coast.
2: Non, c'est vrai?
0: Ben oui, c'est vrai.
2: Oh, merci beaucoup, c'est incroyable.
0: Tu sais déjà avec qui tu vas aller ou pas?
2: Oui, avec mon copain.
0: Eh ben super, les chéris, en concert. J'ai une 50aine de concerts d'ailleurs, vous allez vous régaler pendant un week-end, ok Clélie?
2: Merci beaucoup.
0: Gros bisous à toi, je t'en passerai fort antenne.
2: Merci.
0: Et bon courage pour le taf. Clélie en direct sur Skyrock d'Armentières dans le 59. Le prochain ou la prochaine à passer, c'est peut-être vous. 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Voici Pile et Mauvais Joe sur Skyrock.
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Il est 18h02, c'est Aymeric et c'est le 16-21 des vacances. On passe l'été ensemble, hein. On va pas vous lâcher sur Skyrock, vous inquiétez pas, même ceux qui partent pas en vacances, vous pouvez rester connectés avec nous. En plus, on vous lâche des passes pour le Golden Coast Festival. C'est tombé il y a moins d'un quart d'heure, c'est les toutes dernières places qui tombent aujourd'hui et ça va encore tomber tout à l'heure là. Avant 20h, on dégaine encore deux passes pour aller assister au plus gros festival de rap en France. D'ailleurs, sur scène, il y aura Aya Nakamura, comme il y aura la rafleuse. Les deux, on les écoute maintenant. Sexy Nana pour attaquer l'heure. Et derrière, on envoie MJ.

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Skyrock, c'est le week-end et le week-end il y a une émission qui s'appelle Skyrock Classics. Pendant 2 heures, il n'y a que des morceaux à l'ancienne. Ça se passe le dimanche soir. En gros, vous vous calez sur Skyrock et pendant 2 heures, on enchaîne les anciens numéros. Hein. Skyrock Classics le dimanche entre 18h et 20h. Justement, retour en arrière avec Pop Smoke dès maintenant. Le regretté Pop Smoke. What You Know About Love, retrouvé sur Skyrock. Et derrière,

Bienvenue sur Skyrock, la radio qui vous joue tous les numéros 1 pendant l'été, pendant les vacances. PLK à l'instant avec Pocahontas, PLK qui sera sur scène pendant le Golden Coast Festival. En même temps, il y aura tout le monde. J'ai les toutes dernières places, ça va tomber tout à l'heure. Vous en voulez, vous me laissez gratuitement votre prénom, votre numéro de téléphone sur l'application Skyrock. Voici Dracula.

Yo. Vous passez les vacances et vous avez mis Skyrock à fond. N'oubliez pas que même si vous bougez hein, dans les quatre coins du monde, vous restez connecté avec nous via l'application. C'est gratuit, vous la téléchargez. Comme ça, Skyrock, bien au chaud pendant l'été, pendant les vacances, avec du bon son aussi. Michael Jackson, Billie Jean est derrière. Rambo Goyard débarque, ça sera By My Side sur Skyrock.

0: C'est complètement l'heure. C'est l'Happy Hour. Annie et Meryl sur Skyrock avec Champagne. Bienvenue sur la radio des numéros 1. 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Balek. On la retrouve, invitée par le Triangle des Bermudes sur ce morceau. Il y aura aussi l'excellent son de Karol G avec Shakira et QG. Petit retour en arrière, c'est avant 19h.
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Carole G à l'instant sur Skyrock avec Shakira. Shakira, TQG sur la radio des numéros 1 Skyrock, il est 19h. Et grosse pensée pour celles et ceux qui sont présents actuellement en Gironde. Il y a 12 500 hectares qui ont brûlé. Plus de 44 000 personnes évacuées. Donc grosse force à vous. Puis gros soutien également à tous les pompiers, les sapeurs-pompiers qui bossent dessus. On vous envoie plein de courage, auditeurs de Skyrock. Plein de numéro 1 pour attaquer la soirée. 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Et le son de Skyrock, ça repart direct avec Balek, Triangle des Bermudes, Diana Camoura. Et Gims aussi, maintenant soleil.

0: full instant sur Skyrock, il est 19h14, c'est le 16-21 de l'été et maintenant c'est l'heure de vous récompenser. 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Pendant qu'on écoute Nike à One Track Mind, il y aura aussi Jaja et Dinoz. On envoie la pub en speed et dans moins d'une minute trente, retour du son sur Skyrock en direct.
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0: meuf qui revient et Louis, la meuf, elle est revenue 10 ans après et elle a un enfant.
1: Bah, ça, c'est
0: elle est en couple. Et Louis, bah, c'est a priori dans son couple, ça se passe pas très bien puisqu'elle lui fait du rentre-dedans très très clair. Elle a très envie de retrouver Louis. Et donc, c'est à peu près la même histoire. Donc, toi, t'avais 16 ans.
2: Moi, j'avais 16 ans à l'époque, j'avais une copine et en fait, on pense que c'était tard du dessus.
0: Ouais.
2: Et je l'ai retrouvée, j'en avais 26. On s'est recroisé une soirée.
0: Pareil, 10 ans après, ouais.
2: Voilà, et du coup, en fait, elle n'était pas mariée, elle avait des enfants. Elle était en couple et donc, du coup, après, on s'est rappelé un peu plus tard, enfin, la soirée. Et puis, en fait, on s'est mis ensemble. Et en fait, ça a été un carnage.
0: J'ai demandé comment ça s'est passé. A priori,
3: c'était un carnage.
0: Mais c'était un carnage. Pourquoi c'était un carnage?
2: Bah, en fait, à chaque fois, bah, du coup, on se voyait, bah, les enfants me faisaient la misère.
0: Mais ils faisaient quoi, enfants, pour te faire la misère? On a entendu Medellin, il y a la police. On a entendu,
1: C'était juste parce qu'ils étaient mal élevés. Non, mais il y a des gosses, il faut le dire, ils sont infects.
0: C'est vrai, il y a des gosses qui sont insupportables.
1: Mais c'est même pas de leur faute. C'est de la faute des parents. Qui savent pas les éduquer.
3: Non, mais je suis d'accord avec toi.
1: Par exemple, tiens, là.
3: Alors, attention.
1: Comment il s'appelle?
0: Louis.
1: Ouais, Louis qui va se taper 12 heures de vol.
0: Oui.
1: Là, tu te tapes un merdeux derrière. Non, mais qui te casse les couilles pendant tout le voyage, qui hurle,
0: qui tape sur ton siège.
1: Ah, ça va devenir barge, hein. T'as envie de tarter ou
3: non? Mais après, ça dépend de l'âge des enfants, tu vois. Quand ils sont vraiment trop petits, tu peux pas faire grand chose, tu sais. Quand ils ont 6-7 ans, ça m'est arrivé quand
1: j'étais allé avec Fred, le Planète Rappeur. On était parti à Chicago, là, voir R. Kelly pour qu'il nous irine dessus.
0: Ouais,
3: sympa. Super.
0: Oui, Kelly adorait le pipi.
1: Ouais. Ah ben oui, c'est
4: plus long en prison.
1: D'ailleurs, ça lui pose quelques problèmes aujourd'hui. Ah ben moi, j'avais eu un gosse derrière pendant tout le voyage qui avait tapé dans mon siège.
3: Ah non, mais c'est insupportable.
1: Le gosse, il avait entre 6 et 8 ans. La mère à côté, elle dormait. Le gosse, je me retournais, je lui faisais des gros yeux et il continuait. Hein.
0: Tu l'as pas dit.
3: Non, mais il faut le dire à la daronne.
1: Non, mais il parlait pas français.
3: Ouais, tu sais que mon mec, une fois, il a.
0: Stop fait... Tu dis stop, tout le monde comprend, stop.
3: Mon mec, une fois, il lui a sorti son cul entre les deux sièges. On était sur un ferry en Thaïlande. C'était super long.
1: Mais c'est la classe.
3: Oui. Non, mais il y a un môme qui arrêtait pas de nous faire des conneries et tout.
1: Ravagé,
3: lui, il a sorti son cul.
1: Moi, j'ai montré ma chatte.
0: Non, parce que si le gosse est joueur, il peut mettre un doigt dans le cul de ton mec. Hein.
3: Il n'a pas frotté non plus.
0: Ça peut le faire rigoler, le gosse.
3: Non, mais il était insupportable. Pendant 3 heures, il n'arrêtait pas de nous faire des grimaces et tout.
0: Donc toi, c'était une expérience que tu déconseilles, donc David, de ressortir avec son ex si elle revient avec 3 enfants. C'est vrai que ça fait beaucoup. Ça va être beaucoup.
2: Ouais, franchement, après, soit il y va et puis il a de la chance que ça se passe bien, franchement. Ouais.
0: Ah, ça, c'est ce qu'on lui a dit. Il nous donnera des nouvelles d'ailleurs. Il revient dans un mois, il nous donnera des nouvelles, il prendra ses décisions. Et je vous rappelle le sondage express de tout à l'heure, puisque vous avez voté, on vous a demandé votre avis. Vous êtes plutôt positif. Hein. Vous sortir avec un gars ou une meuf qui a des gosses, vous sortiriez avec oui, 65%, notamment pour ceux qui disaient si à l'occasion de baiser ça peut servir.
3: Non, donc
0: 35%.
3: Mais là, dans son cas, c'est un peu. Moi, je trouve ça un peu chelou.
0: Bah, on aura des nouvelles très vite là. Merci David du témoignage, merci de nous avoir appelé, David, en tout cas.
2: Bah, pas de quoi, l'équipe continue comme ça, en tout cas.
0: Eh ben, c'est gentil, on t'embrasse et on t'envoie ton t-shirt Skyrock à la maison. C'est parti.
1: Salut.
0: Salut David. Et attention, on accueille nos pervers là dans un instant, ils arrivent. Les pervers de Pamela, vas-tu réussir à serrer Pamela?
1: J'espère.
0: On est en train de draguer sur tous les réseaux, sur toutes les applis de rencontre. Et puis, opération vengeance dans un instant. Hein. Tiens, on aura Stéphane, il s'est vengé d'une ex. On va voir comment. Vous restez bien sur Skyrock, c'est Radio Libre jusqu'à minuit.
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0: Mauvais Joe sur Skyrock en cette belle soirée d'été. Mais oui, c'était Mauvais Joe épilé sur Sky.
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0: Toi, Cédric, ça te dérangerait pas que ta meuf le vende ses pieds?
2: Ah, bah, je préfère qu'elle mette ses pieds plutôt qu'elle mette ses pieds.
0: Je t'ai déjà vu avec des meufs qui vendaient autre chose que leurs pieds d'ailleurs.
2: Quoi?
0: Bah, leur cul.
2: Bah, tu m'as jamais vu avec, non?
0: Bah, si.
2: Ah, non?
0: Bah, si.
2: Ah, bah, non?
0: Bah, si.
2: Ah, non, non?
0: Bah, si.
2: Ah, bah, si. Ah, bah, si.
1: Tu peux aussi tout faire.
2: Ah, c'est gentil.
0: Bah,
2: ah, bah, je te dis que non, non, tu vois.
0: Bah, si.
2: Ah, non, non, du tout, non.
0: Sauf que si.
2: Non, non?
0: Bah, si.
3: Vous êtes lourd. 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
0: Et ouais, c'est Radio Libre, c'est tous les soirs sur Skyrock. Merci d'être là en ce vendredi.
2: Ouais,
0: on
2: va
0: terminer cette semaine avec les pervers de Pamela.
3: Ah,
0: qui arrive.
3: La belle
0: est là. Oui, les pervers aussi.
3: Oui.
0: Il faut leur faire plaisir avant minuit.
3: Ah bien sûr, c'est le but. Hein.
0: Voilà, donc on drague sur tous les réseaux. On est en live sur les réseaux. On a écouté le répondeur de Pamela tout à l'heure.
3: Magnifique.
0: Et donc on va s'occuper de tout ça. On va enchaîner avec nos pervers dans un instant. Préparez-vous. Avant ça, ah oui, on va revenir à la petite story, là, la story de Thomas. Thomas avec les vengeances, tout ça là. Donc,
3: oui.
0: On va toujours là, Thomas. Hein.
4: Yes.
0: Alors, ton ex t'a fait un sale coup, elle a mis ton numéro sur le bon coin et sur plein de sites, tu reçois des coups de téléphone tout le temps. Et il y a Stéphane qui voulait réagir. Stéphane en direct du 34. Merci d'avoir attendu, Stéphane. Salut Stéphane.
4: Salut Jicoul, salut l'équipe.
0: Salut à toi.
3: Salut.
0: T'es dans le 34, t'es où? T'es à Montpellier? T'es à 7? T'es où?
4: Ouais, c'est ça, je suis à côté de Montpellier, ouais.
0: Eh bien, salut Montpellier. Et t'as 37 ans, toi, Steph?
4: C'est ça, tout à fait.
0: Et tu voulais réagir par rapport à Thomas? Tu t'es vengé? Elle s'est vengée? C'est quoi qui t'est arrivé,
4: ouais,
0: toi?
4: C'est moi qui me suis vengé, ouais, plutôt.
0: Tu t'es vengé voilà, d'une ex?
4: Voilà, c'est ça. Au bout d'une longue relation, elle m'a fait un sale coup, et du coup...
0: C'est quoi le sale coup? Alors, la relation, combien de temps? Et c'est quoi un sale coup? Elle t'a fait quoi?
4: Ouais, 6 ans, puis elle est partie du jour au lendemain, sans nouvelles, sans dire quoi que ce soit, sans rien.
0: Ouais, ça, c'est pas bien, ça.
4: Voilà, donc non, c'est pas cool.
3: T'as ghosté, quoi.
0: Oui.
4: Voilà, c'est ça, ouais. Direct. Et du coup, j'ai eu une petite idée en conduisant en ville. J'ai vu des petites affiches avec les numéros des prostituées sur les putes, là, sur les feux.
0: Oui.
4: Et du coup, j'en ai fait avec son nom et son numéro, et j'en ai collé un peu partout en ville.
0: Donc t'as mis son numéro de téléphone, et l'autre elle devait recevoir plein de coups de téléphone de pervers. Oui, bonjour.
4: Ah, ouais, de vieux dégueulasses qui devaient l'appeler, je pense.
0: Et oui, et
5: t'as... Ouais, t'as ça aussi voilà. Dans les chiottes, sur les chiottes d'autoroute, là. Moi, j'en ai vu plein.
4: Ouais.
0: Il y a toujours des numéros de téléphone dans les chiottes d'autoroute.
5: Ah ouais,
0: c'est vrai.
5: Les mecs, ils doivent se venger. Je sais pas ce qui se passe, mais.
4: Non, ça, c'est des gens sales, ça.
3: Non, mais je pense qu'il y a des vrais numéros de
5: téléphone.
3: Ouais,
5: je pense qu'il y a des vrais numéros, ouais.
0: Ah, moi aussi, oui.
5: Ouais, je suis sûr.
4: Ouais, bah oui.
3: Non, mais tu sais, pour les vengeances le soir et tout,
4: ouais. Ouais, ah oui. Et du coup, j'ai eu des nouvelles, et apparemment, elle a dû changer de numéro, quoi.
0: Ah, parce qu'elle a eu beaucoup de succès.
5: Bah, c'est normal.
4: Voilà, apparemment, ça marchait bien.
0: Et t'étais content, Steph, de ta...
4: Bah, du coup, ouais, c'était pas non plus méchant, mais bon, c'était marrant, quoi. Une petite vengeance comme ça, quoi.
0: Pour elle, un peu moins, mais bon, tiens,
5: ça t'a fait du bien, quoi.
4: Voilà, ça m'a fait du bien.
0: Comment tu réagirais si t'étais à la place de Thomas, que ta meuf avait mis ton numéro sur plein de sites pour vendre des trucs et que tu recevais des coups de fil tout au long de la journée?
4: Ah ben j'avoue que je serais vraiment énervé, quoi. J'aurais les nerfs, quoi. Enfin, à mon avis, il faudrait changer de numéro, tout ça, et ça serait très embêtant, quoi.
0: Mais c'est vrai que rien que ça, c'est relou d'être obligé de changer de numéro de téléphone.
4: Ah ouais. En plus, faut le redonner à tous tes contacts et tout.
3: Ah mais c'est ouais, mais tous les trucs, tu sais, les organismes et tout.
5: Ah ouais, c'est un bordel.
3: Ah t'as bon, t'as machin.
5: Ah ça fait chier.
0: Tu ferais quoi, toi, Romano? Si par exemple la gothique avait mis ton numéro de téléphone sur plein de sites et que survait des coups de fil tout au long de la journée?
3: Ah bah moi déjà je mettrais le sien aussi, c'est clair.
0: Ah
3: ça serait automatique, mais
6: c'est la base.
3: Ah je la mets sur tous les sites possibles.
5: Ah
3: ouais, direct.
0: Je suis sûr que tu choisirais des sites de cul.
3: Ouais, des sites de cul. Non mais même des trucs
6: payants.
3: Non mais même des trucs de merde, tu vois, comme Cédric avait fait des trucs sur le bon coin, tu vois.
6: Bah voilà,
3: des
6: trucs gratuits.
3: Tous les trucs que tu donnes, ouais, ce sont les quoi, quand tu donnes des trucs, les gens laissent tomber, t'es bombardé de le bon coin, c'est un truc de ouf, hein. Les gens tu peux recevoir des centaines d'appels par jour, hein. Donc je ferai ça, ouais. Après, pour tes plaintes...
0: Moi, je pense que j'irai dans des chiottes d'autoroute et je mettrai son numéro de téléphone. Genre, grosse cochonne, sur des...
3: Ah non, mais c'est clair. Mais pareil, ouais, moi, je mettrai son numéro, mais partout où je peux le mettre, en fait.
0: Partout. Tu iras pisser dans un chiotte d'autoroute, tu mets le numéro de téléphone.
3: Non, mais c'est clair. Je sais pas, dans les chiottes d'un McDo, n'importe où.
0: Partout. Il y a le transporteur, tiens, justement, je vous en parlais, qui, lui, a une idée. S'il veut se venger de son ex, il y a une méthode. Il a juste à aller dans une bibliothèque municipale, accéder à un ordinateur et lui rendre la monnaie de sa pièce avec ses coordonnées personnelles de son ex en faisant des petites annonces coquines, cochonnes. Comme ça, tu te fais pas repérer puisque t'es sur l'ordinateur de la bibliothèque.
3: C'est vrai.
0: C'est pas bête, ça. Tu veux faire quoi, Thomas? Tu veux te venger ou...
6: Non, je peux pas me venger. Je peux trouver une solution pour être tranquille.
0: Mais t'as changé de numéro de téléphone.
5: Ah ouais, t'es
3: ça casse les couilles. Et la meuf, t'as pas essayé de l'appeler, tu sais, lui mettre un coup de pression en disant, écoute, moi j'ai porté plainte. Ah. Tu sais, des fois, juste en le disant, les gens se calment. Hein.
0: Mais moi, Thomas, toi, tu veux rester passif, Thomas.
6: Elle m'a bloqué de partout, je peux rien faire. Je peux même pas, j'ai essayé de la recontacter sur Facebook, sur tous les réseaux et tout. Elle m'a bloqué de partout, elle est introuvable partout.
0: Mais moi, t'es d'un calme, Thomas, t'es un mec cool, toi, hein, parce que moi, je me serais vengé, moi. Bon, Thomas, tu vas faire quoi alors?
6: Bah, je sais pas, je vais changer de numéro, je pense.
5: Parce que si.
0: Attends, et elle va récupérer ton nouveau numéro de téléphone, elle va refaire la même chose.
6: Non, il n'y a pas moyen. Il n'y a pas moyen qu'elle fasse la même chose. Non.
3: Non, mais à ton avis, tu as l'impression que les appels, ça se tasse un peu ou c'est toujours aussi intense qu'au début?
6: Non, ça a commencé samedi dernier, on s'est pris la tête.
3: Donc c'est tout récent. Hein.
6: Vendredi dernier, je lui ai dit. Et là, depuis après, samedi, dimanche, lundi...
3: Parce que moi, là, je suis, par exemple, sur le bon coin, je commence à être un professionnel.
5: Il n'arrête pas.
3: Non, mais quand tu postes une annonce, tu vois, les premiers jours, parce qu'elle est en haut, donc t'as beaucoup d'appels.
6: Bah oui,
3: et au fur et à mesure, en fait, ça réduit, parce que t'as tellement de gens qui postent constamment, tu sais, pour le même objet, qu'en fait...
2: Sauf si tu payes pour que ça remonte.
3: Ouais, mais bon, la meuf, qu'elle s'amuse à payer, tu sais, pour booster l'annonce, pour qu'elle reste en tête à chaque fois.
6: Elle s'amuse à payer, c'est l'hiver.
3: Non, mais c'est un budget, ça coûte de l'oseille.
5: Tu peux peut-être faire un message, tu sais, sur ta messagerie en disant, oui, faux numéro, machin, je sais pas, tu fais un petit truc pour que les mecs rappellent pas.
0: Non, mais moi, ça m'énerverait rien que d'être obligé de faire un truc parce qu'une connasse me pourrit la gueule parce qu'on a rompu.
3: Moi, je dirais que tu vois.
5: Si tu te fous en mode avion,
0: mais en mode avion, j'ai des potes, Marie, qui m'appellent.
5: Oui, mais si t'es en wifi, tu dis à tes potes de te contacter sur un autre truc.
0: Non, mais moi, d'être obligé de calculer le truc, je te dis, Thomas, moi, je serais sans pitié.
2: Non, mais le seul truc que je ferais, c'est que je bloque en fait les numéros qui sont pas dans mon répertoire.
5: Ouais.
2: Tu sais, t'as les options maintenant dans le téléphone.
3: Oui, mais tu vas passer ton temps à bloquer des numéros.
2: Non, ça se fait tout seul. En fait, les appels qui sont
3: D'accord.
2: Ils passent directement sur le répondeur.
0: Non, mais moi, d'être obligé de faire un truc à cause de quelqu'un qui se venge
5: c'est
0: de moi.
5: Casse-couille, hein, ça c'est clair.
0: Moi, je peux te dire, direction les je ferai toutes les autoroutes de France. Je partirai en tournée, je fais toutes les aires de repos.
5: Ah ouais.
0: Et je mets son numéro partout.
3: Non, mais moi, je pense que tu vois, elle a la haine. Bon, après, à moins vraiment que tu sois tombé sur une meuf folle alliée, ce qui est possible.
0: C'est possible.
3: Il en existe. Non, mais sinon, la meuf, tu vois, elle va avoir fait ça. Comme on disait, tu sais, les annonces, elles descendent vachement rapidement sur le bon coin, les trucs comme ça. Donc, logiquement, ça devrait se tasser, tu vois.
0: J'espère que ça va se calmer pour toi.
3: Ouais. Reste encore comme ça quelques jours, tu vas voir. Si t'as autant d'appels, c'est que la meuf elle lâche pas l'affaire et c'est qu'elle elle rebombarde non-stop des nouvelles annonces.
2: Là, faut faire quelque chose.
3: Mais logiquement,
0: et là tu dis putain, elle est en crise. Là.
3: Non mais logiquement, tu vois, au bout de quelques jours, franchement, tu vois, t'as les courbes de statistiques du nombre de personnes qui voient ton annonce. Tu sais, ça s'écroule
2: en
3: 3-4 jours. Ça s'écroule parce qu'en fait, t'as 50 annonces qui ont été postées au-dessus de la tienne. Donc
0: tiens,
3: t'es noyé dans les pages, quoi.
0: Tu nous viens au courant de la suite de la faire, Thomas. Merci en tout cas pour le coup de fil. Et puis merci Steph et merci pour ta petite vengeance. Super. Vengeance.
4: Avec plaisir, l'équipe. Hein. Et Romano, je continue à chercher des photos Badou pour toi. Hein.
3: Ah oui.
4: C'est
3: marrant. Ouais, des photos de tes magnifiques conquêtes. Conquêtes.
4: Voilà,
3: je dirais rencontres.
0: Ouais. En fait, pour vous expliquer, Stéphane, il nous envoie des photos des gens les plus moches qu'il peut trouver sur Manet.
3: Ah, mais c'est vrai que t'en as envoyé quelques-unes, elles étaient fameuses.
0: Plus ils sont moches.
4: Il y en a des belles.
0: Ah oui.
4: Il y en a des belles.
3: Ah, il y a du lourd.
0: Plus ils sont moches, plus
3: tu. Non, mais franchement, il y a des. Là, tu nous envoyais.
4: Il y a du gros lot, là.
3: Il y a des têtes incroyables.
0: Mais comment ça peut exister?
5: C'est ça.
3: Tu sais, c'est le jeu à l'ancienne, qui est-ce, là? Tu sais, avec les bonhommes, descendais les trucs, là, pour
5: découvrir la personne. C'est ça, ouais. Avec les lunettes ou machin, ouais, c'est ça.
0: Eh bien, merci à toi, Steph. On t'embrasse. Et on t'envoie ton t-shirt Skyrock à la maison à Montpellier.
4: Ouais. Ah, c'est gentil l'équipe, merci beaucoup et vous assurez.
0: Salut à toi. Et Thomas, eh bien, tiens-nous au courant de la suite de l'affaire.
6: Je peux faire une petite dédicace?
0: Vas-y, vas-y.
6: Alors, je fais une grosse dédicace à tous les Stéphiens et les Stéphiennes qui se battent comme moi contre la sclérose en plaques. Et une petite dédicace juste spéciale à Marie-Laure, qui est une copine à moi et que je sais qu'elle m'écoute. Donc voilà.
0: Ah bah,
6: et
0: bah, merci à toi. Ouais. Et force à toi, Thomas. Merci. Salut Thomas.
3: Ciao.
0: Allez, tiens, il y a des messages qu'on n'a pas écoutés de Pamela là.
3: Ah bah tiens.
0: Et
3: cool.
0: Il va falloir y aller là, on va falloir serrer Pamela. T'es prête? Il y aura Aline.
3: Je suis prête, moi.
0: Aline qu'on retrouvera juste après toi, Pamela. On va appeler Aline qui voudrait réagir sur un truc dont on a parlé dans l'émission, mais là tout de suite, c'est l'heure de serrer, c'est l'heure de Pamela.
3: Oui.
1: Ouais. Une voix sensuelle. Ouais. Un physique de rêve.
7: Ouais.
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0: Et on a fait exploser le répondeur de Pamela. Je sais pas, c'est la photo qui est encore plus sensuelle que d'habitude. Je sais pas où ils sont.
7: Ouais, ça cartonne, hein,
0: encore plus pervers que d'habitude.
7: Je te jure.
0: Ils n'en peuvent plus. Ils sont au taquet. C'est nos pervers tout de suite.
7: Allez.
0: Et Daniel, alors lui on l'a pas écouté, non. Daniel. Tiens, écoutez.
7: Allez,
0: bien.
7: C'est pour toi, Pamela.
0: Vous aimez Daniel?
7: Ah oui.
8: Oui, bonjour mesdames, je m'appelle Daniel, ouais. J'ai 62 ans. J'habite dans la Drôme.
0: Ouais.
8: Et je recherche une femme tendre, physique agréable, bien proportionnée, qu'elle soit bien touffue. J'aime bien les chats bien touffus.
0: Voilà, c'est bien.
8: Bien mouillé, qu'elle mouille beaucoup, j'adore.
0: Voilà. Ça faisait des
8: l'âge n'importe peu. Ah. Le moment qu'elle a 18 ans.
0: Voilà.
8: C'est bien. Elle peut m'appeler au 0660.
0: Mais bien touffu, hein, bien touffu.
7: Qu'elle mouille beaucoup,
0: d'ailleurs. Mouille beaucoup, comme ça fait des petites gouttes au bout de chaque poil.
7: Ah, c'est mignon que partout,
0: c'est
7: fait, ça.
0: C'est joli. Qui est-ce qui aime les chats bien touffus dans les suites?
7: Ah, je déteste.
5: Pas j'aime pas les poils.
0: Samy, t'aimes bien?
7: Ah, non, j'aime pas du tout.
0: Karim,
3: ah, non. Non.
5: Il a déjà.
3: A priori, non, pas des
0: masses.
5: Il a failli y rendre.
0: Guigui.
7: J'avoue que je suis pas trop fan.
0: T'es pas fan non plus?
7: Non, pas de ouf.
0: C'est difficile un petit peu dans l'équipe.
7: Putain, sérieux.
0: Bon, Daniel, on va le mettre de côté. On va essayer de voir s'il est joignable dans un instant. On a qui d'autre?
9: Une cochonne sans culotte. Voilà. 01 43 41.
0: Ouais, Pamela, t'as une culotte?
3: Là oui, parce que sinon ça sent très mauvais.
5: Non, non, tu peux l'enlever.
0: Ah, malheureusement, je pense qu'on ne pourra pas le. Je pense qu'on pourra pas l'appeler.
3: Ah, dommage.
7: C'est dommage, Pamela.
0: Oui, c'est vraiment dommage, dommage.
3: Je suis déçu là.
0: Bon, est-ce que vous êtes prêts?
3: Bah, complètement.
7: Allez. Ah oui.
0: Allez, on est prêts.
3: Je suis prête.
0: C'est l'heure. Oui, c'est vrai, prête.
5: Eh oui.
0: C'est l'heure de mettre en contact Pamela avec. Avec des. Pervers qu'on a contacté,
5: des beaux gosses,
0: qui, allez, contacté qui ont répondu sur le répondeur, tout ça. On y va.
7: On s'occupe de tout.
0: Vas-y Pamela, donne tout là.
3: Ouais. Allô? Andreu? Andreu? Andrew, pardon. Andrew, ça c'est fort de fruits.
0: Ouais,
3: allons-y, ouais, c'est bien Andreu aussi. Andreu.
0: C'est Andreu.
3: Non, je sais pas, tu sais, les mecs, il y a tellement des
0: petits. Attends,
3: merde,
0: il est là. Andreu.
10: Oui.
0: Comment vas-tu, Andreu?
10: Très bien.
0: Je suis avec une copine, elle est chaude et moi j'en peux plus là, je te la passe.
3: Ouais. Salut Andreu.
10: Oui, elle a l'air très très chaude. Ouais.
0: Elle est chaude.
10: Ah, oui. Bah vous avez l'air bien chaud aussi.
3: Ah, ouais, on est. Ouais. On a bien bu.
0: Moi, j'en peux plus. On a fait l'amour toute la soirée. On a bien bu. Là, il faut que j'aille me coucher. Je te la passe.
10: Avec plaisir.
3: Ah, ça te dirait de te branler, Andreu?
10: Ah, non, finalement.
3: Je t'ai coupé l'envie, là.
10: Ah, bah, complètement.
3: Là, je t'ai coupé la chic, là.
10: C'est dommage. C'est bien dommage.
3: Ah, bah, écoute.
0: T'étais en train de bander, c'est ça?
3: Sinon, tu veux.
0: Ah, tu as pété, là.
3: Allô?
10: Vous êtes con.
3: Sinon, on a un copain. Il voudrait bien se branler avec toi. Tiens, Cédric.
7: Non, c'est mort.
3: Mais parlons, monsieur.
7: Ça rend drôle, tranquille.
10: Parlons, monsieur. Oui, ça va bien. Vous me faites rigoler, en
0: fait. Écoute.
3: Voilà, j'aimerais bien me branler avec toi, Andreu.
7: Ah, ça va.
10: Bah, écoute.
3: Voilà, dis-moi du sale.
10: Du sale, qu'est-ce que tu veux que je te dise? Tache de ketchup.
7: Ah ouais, c'est très sale.
3: Oh là là.
7: Effectivement. Ouais. Pas mal. T'en as une autre? Allez. Une plus grosse.
0: Bon, je crois qu'on va y aller. Ah. Salut Andreu. Allez, ciao.
7: Ciao.
0: Tâche de ketchup.
5: C'est quoi?
7: Une tâche. Tâche de ketchup.
0: Mais j'ai compris, c'est
3: voilà, tâche de ketchup.
7: Oh, c'est ketchup.
0: Voilà, c'est comme la mayonnaise, mais c'est ruge. Voilà, c'est pareil, c'est ruge, c'est tout.
3: Non, mais il est marron.
0: Chelou. C'était sympa.
3: Non, mais, bon, et au début, le mec, il était un peu déçu, je pense.
0: Non, mais je pense qu'il était en train de bander là. Un coup de fil et puis il m'a entendu. Donc.
3: Ouais, ça a dû.
7: Ça l'a calmé direct.
0: Ça l'a bloqué. Bon, j'ai gâché le coup de fil.
3: On a bien rigolé.
0: On s'est bien barré. Bon, on en a un autre.
7: Allez,
3: c'est reparti.
0: Il y en a un autre.
3: Un peu de sérieux, s'il vous plaît.
0: Oui, okay, un peu d'accord. De sérieux. Je vous rappelle qu'on doit réussir à donner du plaisir à ces pervers qu'on appelle tous les vendredis soir.
3: Oui.
0: Est-ce qu'il va répondre? Attention.
11: Oui, allô?
3: Oui, allô, c'est Pamela à l'appareil. Comment tu vas?
11: Ça va et toi?
3: Bah, ça va, nickel. Ah, j'ai envie de me caresser là.
11: Ouais, je pensais pas que t'allais m'appeler, bah, c'est bien.
3: Ah, bah, si, je t'appelle. T'es chaud, toi, là?
11: Ah ben, il va falloir que tu me réexcites, parce que comme tu m'as pas rappelé, ben maintenant, les... je suis bon temps, mais tu vas vite m'exciter, je pense. Ah. Hein, petite cochonne.
3: Ah ouais.
11: T'es allongé?
3: Je suis sur mon lit, là, je suis en nuisette, sans culotte.
11: Sans culotte? Ah. Ben, imagine, je viens près de toi, puis je te chope par les cheveux, je te dis, vas-y, suce-moi la bite. Ça.
3: Ah ouais, ça, c'est romantique, j'adore. Vas-y, fais-moi du... Ah ouais, j'adore, fais-moi du sale.
11: T'aimes bien maintenant? C'est bien hard.
3: Ah ouais, alors, vas-y.
11: Écarte-moi tes jambes, petite salope.
3: Ah.
11: Imagine que je te la bouffe, là. Vas-y, casse-toi le clito.
3: Ah, oh, vas-y. Oh.
11: Oh, tu me fais mouiller. Tu me fais bander, salope.
3: Ah, oh, vas-y. Ouh là.
11: J'aime ça, petite pute, hein.
3: Ah, oh, ouais, j'adore.
11: Alors, vas-y, vas-y, caresse-toi doucement. Doucement, tu vas venir trop vite. Après, tu vas me raccrocher au nez, on a le temps.
3: Ah, ouais, on est tranquille. On a le temps, mais pas. Moi, je suis. Ah. Parce que demain matin, je travaille tôt, moi.
11: Ah. Vas-y, enfile-toi des doigts dans ta chatte.
3: Ah, vas-y.
11: Dis-lui que tu veux que je te baisse, salope.
3: Ah, ouais, j'ai envie que tu me baisses, vas-y.
11: Vas-y, bouffe-moi les couilles, tu me suces pendant que je te bouffe la chatte.
3: Ah, ouais, vas-y.
11: Je te bouffe la chatte et je t'enfonce mes doigts dans ton cul.
3: Ah.
11: Vas-y, vas-y, recule-toi, recule-toi. Dis-moi que t'aimes ça.
3: Ah, ouais, j'aime ça, ouais. Ah, vas-y. Ah, toi, t'es un bon, tu sais parler aux femmes, toi.
11: Toi, tu m'excites, petite putain, mais moi, je te baisse, je serai là, je te baisse comme une salope.
3: Ah, ouais, vas-y.
11: Vas-y, t'enfonce ma queue bien dur dans ta chatte, je te baise.
3: Ah, ouais. Ah, c'est bon, ça.
11: Ah, oui, vas-y, vas-y.
3: Ah, ouais,
11: c'est bon. Défonce-toi la chatte.
3: Ah,
11: ah oui, oh, vas-y. Bon.
3: Ah, oui.
11: Ah, oui. Ah, t'aimes ça, hein.
3: Ah, ouais.
11: Oh putain, c'est bon, là tu m'as excité, là. Là je me branle comme un salaud, je vais te baiser, petite pute.
3: Ah vas-y, branle-toi à fond, j'ai envie de t'entendre jouir.
11: Ah oui, oui, tu vas m'entendre jouir.
3: Ah.
11: C'est bon, ça. Oh.
3: Ah.
11: C'est jouir partout, sur ta petite bouche.
3: Ah vas-y, vas-y, branle-toi fort. Bon.
11: Oh, ah vas-y, je me branle fort, là. Oh, je me... oh putain, je gicle. Oh, je vais te gicler dessus. Oh putain, c'est bon.
3: Oh.
11: Oh, oh oui.
3: Oh.
11: Oh, salope. Mmh, c'est bon.
3: Ah, oh.
7: Salope.
3: Ah, oh, c'est bon. Allô?
11: Hein?
3: Ah. Oh. Ah, je croyais que t'étais parti.
11: Non, non, je suis pas parti.
3: Ah, oh, ouais, c'est bon. Ah, oh, faut qu'on se refasse ça rapidement, là.
11: Ah, bah, c'est quand tu veux, t'as mon numéro.
3: Ah, bah, je le garde, alors.
11: Hein? Tu le gardes,
3: oh, hein, tu veux. Pas de problème. Ah, oh, vas-y. C'est quoi ton prénom, en fait?
11: C'est Tonio.
3: Tonio, ok. Bisous, Tonio.
11: Bisous.
3: Bisous, ciao. Ciao, Tonio.
0: Et voilà, une nouvelle conquête pour toi, Pamela.
7: Et une de plus.
3: Voilà.
7: Bravo.
0: Et une de plus.
3: Mission accomplie, hein, Cédric.
0: Mission accomplie. Bravo, Pamela. Félicitations. Et voilà, et faites gaffe si vous traînez sur les réseaux, sur les applis. On peut tomber sur des gens parfois un peu bizarres.
5: Ouais.
0: Mais sympathique.
7: Bah, bien sûr.
0: Mais oui, sympathique. Bon, on a, oui, je vous avais promis qu'on prendrait Aline. Aline au téléphone avec nous. Alors, Aline de Villaine-sur-Seine. C'est marrant comme nom de ville, ça. Villaine-sur-Seine. Salut à toi, Aline.
12: Salut.
5: Et coucou.
0: Bienvenue sur.
7: Salut Aline.
0: Bienvenue sur Sky.
7: Aline.
0: Aline, toi, tu voulais réagir par rapport à un truc dont on a parlé ce soir, là, tout à l'heure. Dis-nous tout, Aline.
12: Eh ben, par rapport aux personnes qui ont du mal à avoir des relations avec des personnes qui ont déjà des enfants.
0: Non, c'était pas du tout Greg, Marie, mais
5: ah
0: je
5: merde,
0: crois
5: putain,
0: que... Ah oui, pardon, excusez-moi, c'était l'émission d'hier, Greg. C'était complètement pété.
7: Ah ouais,
5: c'est
7: wesh.
0: Ah ouais, c'est... ouf.
5: Je pensais que c'était Greg.
7: Bah non, non, oui, en plus, tu pensais mal.
0: Alors, donc oui, tout à l'heure, on en parlait.
7: Je l'ai dit.
0: On en parlait en tout début d'émission, là, tout à l'heure. C'est Loris qu'on avait au téléphone. C'est ça, non?
5: Louis.
0: Ah, Louis.
7: Et là, il est dans l'avion, il est en direction de.
5: Gérard. De Gérard.
7: De l'île de Gérard.
5: Chez Gilbert.
0: Il est en vacances à l'île Maurice.
5: Ouais, exactement. Ouais.
0: Alors, tu voulais réagir pour cette histoire. Donc, il a retrouvé une de ses ex. Ça faisait 10 ans qu'il n'avait pas trop de nouvelles. Elle habite à côté de chez lui. Elle envoie un petit message. Et puis, il comprend très bien qu'elle a très envie de recommencer avec lui alors qu'elle a un mari, enfin un mec, et un gosse.
7: Surtout, ouais.
5: Ouais.
0: Voilà. Et tu voulais donc réagir à ça.
12: Ouais, bah faut pas avoir peur des enfants des autres en fait.
7: Ah si. Ah si, c'est terrible. Ah si, c'est trop. C'est trop pour nous. Ah,
5: si.
7: Non mais vas-y.
5: Ça vient du fond du cœur.
0: C'est sorti comme ça, oui.
12: Ah, non, mais ouais, ça vient du fond du cœur parce que ça sert à rien d'avoir peur des enfants des autres, parce que déjà en plus quand si tu aimes la personne, tu prends en fait tes ça, enfants avec, hein, tu prends l'arbre, tu prends les branches, tu prends les racines, tu prends
3: tout. Non mais là tu n'as pas tort, ouais,
0: ça c'est bien vrai.
3: Tu prends le combo, ouais, quoi.
0: C'est le combo total, t'as raison.
12: Et tu prends tout, si tu l'aimes, tu prends tout. Et en plus, l'avantage c'est que si en plus les enfants t'arrivent à ce qu'ils t'adoptent, le mec, déjà, il est adopté, quoi.
0: Non, mais tu peux t'attacher, hein. Moi, j'ai des potes à qui c'est arrivé, ils sont attachés au gosse de la meuf, et ça se passe.
5: Bien sûr que ça arrive.
0: Très, très bien. Il y en a d'autres.
7: Oh, ouais, ça m'est arrivé, hein.
0: Il y en a d'autres qui supportent moins les enfants des autres. Bon, déjà, parce que c'est pas
12: clair. Mais après, c'est qu'ils sont pas faits pour être parents non plus.
0: Bah, c'est qu'ils en voulaient pas à la base, donc en plus, ils en récupèrent, et c'est même pas eux qui les ont fait.
3: Non, mais moi, sans rire, c'est un peu ça. Bon, je parle pour moi à titre personnel. Oui. Moi, je sais que j'ai pas spécialement envie d'avoir d'enfants.
0: Donc, récupérer ce d'un autre,
3: tu vois. Sinon, à ce moment-là, j'en aurais, et voilà.
5: Non, mais bien sûr.
3: Non, peut-être pas plein non plus, mais. Mais bon.
12: Non, pas trop.
5: Mais tu sais, il y a un avantage quand t'as un enfant. Moi, je vois, j'ai un enfant depuis longtemps. Les mecs, tu vois, quand je me suis mise avec.
0: Ils s'appellent Théodule.
5: Ah, non, ouais. Il s'appelle Théo.
3: C'est moche.
5: Je l'embrasse.
0: Théodule.
5: Non, mais en fait, ils savent que je vais pas courir derrière un enfant, tu vois, pour avoir un enfant avec eux et tout ça. Donc,
0: tu
5: ça
0: peux avoir envie d'en faire un autre. Moi, je connais des meufs qui ont. Parce que je connais plein de gens, comme vous le voyez. Hein.
5: Bah oui.
0: Mais, et puis, on a eu des témoignages dans l'équipe.
5: Bah oui, bien sûr.
0: Vous avez eu un enfant avec un mec, mais vous sortez avec un autre mec et vous voulez un enfant de l'autre mec.
5: Ouais.
0: Ça arrive souvent,
3: moi,
0: hein, ça.
3: Ouais, même on a eu des auditeurs. Bah, oui. Le mec avait des enfants, la fille avait des enfants, et ils en refont d'autres.
0: Un troisième,
3: ensemble,
0: ouais.
3: Ou même plus que 3. Hein.
0: 15.
3: Non, peut-être pas non plus, mais.
12: C'est sympa aussi, hein.
0: Bah, écoute, après, c'est
3: un choix de vie. Ouais, c'est des choix personnels, ça.
0: Bah ouais. Et toi, Aline, t'as connu cette histoire, donc, de sortir avec un mec qui avait déjà un enfant?
12: Ouais. Après, c'est compliqué de rentrer dans leur vie. Mais.
0: Ah, parce que parfois, les enfants, ils te rejettent parce que t'es la ouais, meuf qui va prendre la place de la maman.
5: Tout à fait.
12: C'est exactement ça. Et c'est vraiment la partie la plus dure à vivre. Mais il faut vraiment que la personne de l'autre côté aime. Il faut que les deux personnes, les deux adultes, entre guillemets, vraiment s'aiment pour que l'un accepte l'autre.
0: Et bah, c'est ce que tu disais, il faut prendre le combo total.
12: Ouais, il faut prendre le combo total.
5: De toute façon, t'es obligé. Hein.
0: Bon.
12: Mais après, c'est comme tout, il faut que ce soit du partage, il faut que ce soit de l'échange, il faut que ce soit vraiment...
5: ouais, ensemble, faut que ça se passe bien.
0: En tout cas, on reprendra des nouvelles de Louis, parce que c'est intéressant de voir comment il va gérer l'histoire, Louis. Est-ce qu'il va retourner avec la meuf, récupérer l'enfant, ou pas d'ailleurs? Bah écoute, merci Aline. Et donc aujourd'hui, t'es en couple avec un mec, les enfants, tout se passe bien, tout ça?
12: Nickel.
0: Bon, bah voilà.
5: Ah ouais, super.
0: C'est super, exactement, Marie, c'est super.
5: T'as refait un enfant avec ton mec, du coup?
3: Putain, je sens que la soirée va être longue, là.
0: Non, ouais,
12: absolument
0: regarde.
12: Pas.
5: Absolument pas. Ah ouais, donc.
0: Et t'as pas envie d'en faire un autre avec ton mec?
12: Ah non,
0: c'est
12: on est
0: bon.
12: Bien, on est tranquille, on est posé maintenant,
0: on est tranquille.
12: On a assez.
0: Donc en gros, plus besoin d'en faire,
12: grand,
0: tout va bien.
12: On est peinards, maintenant on va pouvoir vivre notre vie tranquille.
0: Eh ben c'est cool. Bah merci Aline du coup de fil, sympa d'avoir appelé.
12: Bah merci à vous.
0: On te fait un bisou et on salue.
12: Bisous, continuez comme ça, arrêtez rien, continuez comme vous êtes.
0: C'est gentil. On salue tout Vilaine sur Seine. C'est à côté de Poissy, hein, c'est ça?
12: Ouais, c'est ça. Ah,
0: très bien, on salue.
3: Et comment les habitants ils s'appellent?
0: Les Vilains.
5: Les vilains. Les vilaines et vilains.
0: Comment ils s'appellent les
7: vilainois? Les vilainoises, non?
12: Les vilainoises.
3: Voilà. Ah. C'est mieux que les vilains, les vilaines.
5: Ouais,
3: oui,
5: ouais,
3: effectivement.
0: C'est mieux de dire oui, je suis une vilaine. Ah ouais, ouais. Merde.
7: Ah c'est cool.
5: Tu mets.
12: Ah, ça peut être drôle aussi. Hein.
0: Oui, mais au bout d'un moment, je pense que ça devient saoulant un peu, non?
12: Oh, ça dépend.
0: Salut les vilains.
12: C'est plutôt drôle.
0: On te fait une bise, Aline, en tout cas. Salut à toi, on t'envoie.
12: Merci.
0: Un beau t-shirt Skyrock à la maison, à Vilaine. Bisous, Aline. Ciao.
12: Bisous à tous.
0: Ah, attends, Romano, une petite demande pour toi, Aline. Ne quitte pas, parce que nous avons le message du 932e mec de la Marie qui veut qu'on chante ensemble.
5: Ah, merde.
3: Ah, vous vous souvenez des paroles?
0: Oui. Alors, attention, tu sais qu'il y a une chanson pour toi, Aline.
3: Non, mais...
12: Ah putain. Ouais, Marie, il s'appelait Christophe.
0: Est-ce que tu la connais la chanson? Non, je parle pas de Cécile.
3: Non, c'est pas.
0: Ah, tu la connais pas alors.
3: Non, là c'est.
12: Ah,
3: c'est...
12: je la connais pas.
3: Non, là c'est un peu plus vulgaire.
0: C'est une chanson que tu chantais à qui, Romano?
3: Non, en fait, mais c'est pas moi qui l'ai inventée cette chanson. En fait, on avait une surveillante au bahut, c'était une connasse. Et il se trouve que son prénom était Aline. Et je sais pas, je crois il y a un
12: c'est
3: mec.
12: Pas moi.
0: Non, c'est pas toi.
3: Et il y avait un mec qui avait chanté. Je sais pas d'où elle vient cette chanson, mais j'ai vu des vidéos. L'autre fois, j'ai pensé l'autre fois, j'ai été voir sur YouTube. Oh. Et il y a des mecs qui la chantent, tu vois.
0: Tu la connais la chanson Guigui?
7: Ah, pas du tout.
0: Guigui, tu vas découvrir.
7: C'est un classique. Je peux chanter avec toi, gros.
3: Ah, bah c'est de la grande finesse.
0: Oui.
3: C'est même de la poésie.
7: Ah, bah attends.
3: Aline, ma copine, prend ma pire.
13: copine est sur cela.
7: Ah oui, d'accord.
13: Aline, ma copine.
0: Ça ressemble un peu à Petrouchka.
7: C'est ça.
2: Moi, c'est un peu russe et tout.
0: Ah non, non, mais c'est très, et puis c'est très poétique.
2: Ah bah attends, c'est très très classe.
0: Mais c'est vrai que c'est sur le son de Petrouchka.
3: Ah ouais, non, mais c'est. Oui, attends, je vais mettre. On peut même le faire sur son.
2: Ouais, sur le début, ça passe, ouais, bien sûr.
3: Ouais, bien sûr. Attends,
2: sur la prod, et tout, on va faire. Oh, le remix, il va être tout en PLK là. PLK est sur son manette, putain.
3: Non, mais bon, là, la musique en même temps, lui aussi, il l'a volé à quelqu'un.
2: Ah ouais, au russe. Non, mais là, la prod, c'est à eux quand même leur prod là.
7: Faire gaffe quoi.
0: Attention. La musique est russe.
13: Aline, ma copine, prends
2: le pas dedans là. Faut la refaire.
7: Et su. Non, c'était toi, t'es trop rapide. Non, parce que ça va lentement, puis
3: ouais, non, mais ouais.
7: Ouais, après,

0: il y a une nouvelle intro.
1: Ah ouais,
0: l'intro,
1: elle est incroyable, incroyable.
2: Rien.
3: Bisous Aline, salut à toi.
0: En plus, il a rhabillé.
3: Aline adore. Bisous, salut Aline.
0: Ciao.
3: Bon, allez, on rigole. Allez, on va se mettre un petit double appel bonus.
0: Ah, abonné.
3: J'avais promis qu'on se mettra un bonus dans la semaine. Allez, double appel bonus. Attention, c'est parti, c'est l'heure des familles.
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3: Allez, un double appel bonus, ça va te faire plaisir, Samy, parce qu'on va aller dans le sud.
0: Régal, ouais.
3: Et oui, on va dans le sud de la France. Les double appels avec les numéros que vous nous envoyez. Attention, un bobo, un nunus.
0: Allez, le bobo nunus.
3: Le double appel.
0: C'est le bobo nunus.
3: Bonus pour terminer la semaine en beauté sur Skyrock. C'est parti. Allô.
6: Allô. Vous êtes qui?
3: Bah tiens.
6: Comment? Pardon? Vous êtes qui? Ben, c'est vous qui m'appelez.
2: Ah non, je vous ai pas appelé.
6: Mais je vous jure que si.
2: Ah ben, Lyon.
7: Qu'est-ce qu'il raconte, celui-là?
2: Vous avez... c'est quel numéro, là, qui vous a appelé?
6: Ben, je sais pas, il y avait marqué secret.
2: Ah non, je sais pas. Moi, c'est pas secret, hein. Mon numéro, il est pas secret, déjà, hein.
8: Enfin, qui c'est qui appelle? Là, on est trois sur la ligne.
3: Ah bah alors.
2: Ah bon?
8: Eh oui, en principe. Oui, j'entends une dame, un monsieur, et moi, en principe, on est trois.
2: Ah ben non,
8: Bon, c'est des interférences sur le téléphone, ça.
3: Ouais, c'est ça.
2: Je suis à table, je suis en train de manger.
8: Oh là, il y a un cheval.
2: Ça, c'est pas moi, hein.
8: Écoutez, on se dit bonne soirée.
2: Qu'est-ce que c'est que ce truc, là? Allô?
8: Allô? Oui. T'es en train de te branler?
3: Voilà.
2: Pardon?
8: T'es en train de te branler?
2: Non, mais de quoi vous parlez, là?
8: J'ai une bonne bite, là.
2: C'est vous qui vous branlez la nouille, parce que moi, j'en ai pas.
8: Ouais, je suis en train de me branler, là, bien, comme il faut, là.
2: Eh bien, profitez-en, parce que je vous dis au revoir.
8: J'ai une bonne bite, là.
9: Au revoir à tous.
8: Allô?
3: Attends.
8: Allô? Il faut que tu t'encules, là.
6: Bizarre un peu les appels téléphoniques.
8: De trois doigts dans le cul.
6: Ah, c'est pas mal par là-bas, je crois.
2: Ça vous amuse, ouais. Hein?
8: T'es avec ton copain, là?
2: Oui, mais mon mari, il est à côté, il vous emmerde.
6: Ouais.
2: Mais qui, là?
6: Mais je sais pas, c'est vous qui m'appelez.
2: Bah alors, je vais pas appeler, alors. Allez, allez,
6: j'étais dans mon canapé, vous m'appelez, je peux rien, moi.
2: Allô?
6: Oui.
2: Allô? Mais c'est qui?
6: Mais pourquoi vous m'appelez?
2: Je sais pas.
6: Mais hein? J'ai reçu un appel et c'est vous qui décrochez, donc
2: Non, c'est moi qui a eu un appel et qui a décroché.
6: Je vous jure que non.
3: C'est qui alors?
2: C'est qui l'appareil?
6: Mais c'est qui vous? Parce que vous m'appelez.
2: Ah bah je sais pas, alors moi je vous ai pas appelé, excusez-moi.
6: Mais moi non plus, hein.
2: Ouais, va te faire enculer, toi, sale con.
6: Ouais, il est un peu... Faut qu'il se déstresse un peu.
2: Il couche longtemps, toi, connard.
8: Allô? Allô?
2: Quoi? Je t'emmerde, moi.
8: Ouais, je suis en train de me branler, là, bien, comme il faut, là.
2: Oui, tu peux te brancher sur mes couilles aussi, connard. Va te faire enculer, je te dis, moi.
6: Mais je sais pas qui c'est, moi.
10: Non, je donnerai pas mon prénom, je vous connais pas.
6: On peut t'appeler fille A, mais moi non plus, je vous connais pas. Hein.
10: Bah alors pourquoi vous nous avez appelés si vous nous connaissez pas et...
6: Moi, je sais pas, on vient de m'appeler.
10: Et on vous a pas appelé, c'est vous nous avez appelé sur notre numéro de téléphone.
6: Mais moi aussi, j'ai reçu un appel.
10: Non, mais...
8: Moi, je suis décaloté complètement.
3: Complètement.
6: C'est que par contre, attends, mais...
0: Avec un lubrifiant ou sans lubrifiant?
6: T'as appelé qui?
10: Je sais pas, ça me parle de lubrifiant, sans lubrifiant, de bite décalotée et tout.
6: Bon, ouais, je vais te souhaiter une bonne soirée, hein.
11: Salut les filles.
2: Et ça fait une heure et demie que vous faites ça, vous faites vraiment chier, les gars.
3: Oh non, on a commencé à 5 minutes.
2: Ça se prend ma bite, là. Et passe-moi ton père, parce que c'est bon, à 12 ans, appeler en numéro secret comme ça, c'est bon, quoi.
3: Alors, je te passe papa. Tu veux papa?
2: C'est affolant, affolant.
6: Ouais, c'est de bonsoir.
3: Bonsoir.
6: Bonsoir.
2: Tu dois vraiment te faire chier dans la vie, n'empêche, non?
6: Alors, je t'entends très mal.
2: Donc le coup, tiens, ouais, je vais appeler des gens au numéro secret, en fait. Puis je vais faire des grosses blagues pourries.
12: Local, la police criminelle, bonsoir.
3: Bonjour la police, comment allez-vous?
0: La police criminelle?
3: La police criminelle, oui, bonjour, agent...
12: Oui, je vous écoute.
2: Oui, comment vas-tu?
12: Tout va bien.
2: T'allais pas m'emmerder longtemps comme ça?
12: J'ai pas compris, qu'est-ce que vous voulez?
7: J'ai pas compris ce que vous voulez.
3: Ils ont tous parti.
9: Les deux avaient des très belles voix. Ah,
3: eh bien, on termine en beauté.
9: Ah ouais.
3: On termine en beauté, on peut partir au week-end et vous retrouver lundi soir.
7: Bon week-end
3: à vous. Dès 21h pour la radio libre et dès 6h du matin pour le morning. Et d'ici là, restez bien sur Skyrock, Urban Music Non-Stop. Bon week-end à vous.
9: Bon week-end.
3: Profitez et à lundi. Ciao.
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